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0: Il est 7h, bonjour tout le monde, c'est le tout premier réveil de l'été, c'est lundi du matin, salut Théo.
1: Salut Clarisse.
0: Comment ça va vous à la maison?
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0: J'ai eu une chance, je vous le dis. J'ai répété ce que j'allais vous dire il y a 3 secondes, je me suis plantée.
1: Là, c'est pas tout à fait réveillé, on va dire.
0: Non, ça va venir, promis. Il est beaucoup plus réveillé que moi parce qu'il est réveillé depuis beaucoup plus longtemps que moi. Je vous l'avais dit que ça allait arriver. Théo Andrieux pour l'info à votre radio.
1: Et le département de l'Isère est toujours en vigilance orange canicule et devrait le rester toute la journée. À Bourgoin, les températures vont vite grimper, déjà entre 29 et 31 en fin de matinée. Et cet après-midi, il fera entre 34 et 37 à Villefontaine. Donc il est très important de s'hydrater régulièrement et de ne pas s'exposer trop longtemps au soleil qui va encore briller toute la journée avec seulement de légers nuages cet après-midi. Et on n'en a malheureusement pas encore terminé avec les fortes chaleurs. D'après Météo France, l'épisode caniculaire va se poursuivre, voire s'aggraver dans les prochains jours. Météo France qui a placé 49 départements français en vigilance rouge canicule pour aujourd'hui. Il y en avait 35 hier en cette journée de la fête de la musique. Et Emmanuel Macron a annoncé la tenue d'une nouvelle cellule interministérielle de crise. Elle aura lieu en fin de journée à 18h à Matignon. En Isère, hier, 2 personnes ont été blessées dans un grave accident de la route. Ça s'est passé sur la départementale 106, entre Saint-Nizier-du-Moucherotte et Lens-en-Vercors. Pour une raison qui ne serait pas encore déterminée, le conducteur d'une voiture a perdu le contrôle de son véhicule qui a violemment quitté la route. Le conducteur et sa passagère, tous les deux âgés d'une 60aine d'années, ont été blessés, mais l'homme est plus gravement touché. Les pompiers sont arrivés sur place et le sexagénaire a été évacué au CHU de Grenoble. La D106 a momentanément été coupée dans les deux sens en fin de journée hier, le temps de l'intervention des secours. Et dans un petit peu plus de 3 semaines, du jeudi 16 au dimanche 19 juillet, l'UT4M sera de retour pour une 14e édition. C'est l'Ultra Trail qui est réparti entre les massifs de Beldon, de Taillefer, de la Chartreuse et du Vercors. Et il nécessite évidemment une organisation très solide. Pour cela, de nombreux bénévoles sont recrutés. Jean-Yves Costa, membre du staff de l'UT4M, est responsable de la communication.
3: Sans les bénévoles, l'événement n'existerait pas. Ils sont essentiels, donc il y a des bénévoles qui sont tout au long de l'année, dont bon, je fais partie. Donc ce qu'on appelle le staff, l'organisation. Puis le jour de l'événement, ça engage plus de 700 bénévoles pendant 4-5 jours, de la remise des dossards jusqu'à la participation à la logistique, les courses, les balisages, etc. Enfin, un certain nombre de missions. Plus 150 personnes qu'on va mobiliser à travers les secours, les staffs médicaux, etc. Pendant 4 jours, vous avez 850 personnes autour de cet événement qui sont mobilisées quasi H24, quoi.
1: Donc si vous êtes intéressé pour être bénévole à l'UT4M, vous pouvez trouver toutes les infos, notamment pour l'inscription, sur le site ut4m.fr.
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1: Un point sur les stations les moins chères pour le litre de sans-plomb 95,10 au Leclerc de Bourgoin, avenue Henri Barbus, 1,81€. Même prix au carrefour de l'île d'Abo. Et chez Esso à Bourgoin sur l'avenue Alsace-Lorraine, comptez 1,82€. Et pour le gasoil, c'est aussi au Leclerc de Bourgoin, 1,77€. Au carrefour de l'île d'Abo, c'est le même prix. Et à l'intermarché de Bourgoin, route de Lyon, comptez 1,80€.

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0: Les béliers, vous démarrez la semaine avec détermination, sans perdre votre spontanéité. Taureau, vous avancez sereinement et cette constance joue en votre faveur. Gémeaux, une bonne nouvelle pourrait bien égayer votre journée. Cancer, vous trouvez les mots justes pour apaiser une situation. Lion, votre enthousiasme est communicatif, profitez-en pour entraîner les autres dans vos projets. Vierge, vous gagnez un temps précieux en allant à l'essentiel. Les balances, une rencontre ou un échange vous ouvre de nouvelles portes. Scorpion, vous faites confiance à votre intuition et elle ne vous déçoit pas. Sagittaire, un défi stimulant réveille votre motivation. Les Capricornes, votre persévérance commence à porter ses fruits. Les Verseaux, une idée originale pourrait faire toute la différence aujourd'hui. Et les Poissons, vous abordez ce lundi avec une sérénité qui inspire votre entourage. Et à proximité, à l'horizon de nos oreilles, on va se faire un petit Jason Derulo juste avant qu'on parle du cash code de l'été sur Atra.

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1: 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Et dans une heure, je vous révèle la combinaison sur votre radio. Zao, MC Solar pour le moment, pour les hits.

0: Caroline.
1: Zao, MC Solar dans ce réveil de l'été, bon lundi. Bon courage aussi pour lundi. Ouais, on sait que des fois il en faut un petit peu plus que les autres jours. Vous tenez le bon bout, c'est bientôt les vacances. C'est dans deux semaines si vous partez en juillet. Bon, un petit peu plus si vous partez en août. Si vous partez en septembre, bon courage. Mais en même temps, en attendant, vous partez à une période où c'est moins cher et vous aurez moins de touristes. Donc vous serez les rois du pétrole. Et Dieu sait que ça coûte cher le pétrole en ce moment. Dans tous les cas, profitez bien. C'est le réveil de l'été. Il y a l'éphéméride qui est pas très très loin. On se refera un point sur l'actu aussi à la nuit avec Théo Andrieux. Et puis on va parler cadeaux parce qu'on n'a pas encore parlé cadeaux dans ce réveil de l'été. Bon bref, vous restez dans le coin. On a plein de choses à se dire. On démarre la semaine ensemble avec Mojo du côté des classiques et puis Jérémy Frérot aussi.
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1: Ça s'appelle Frérot et c'est pour vous souhaiter un bon lundi dans le coin.
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Jérémy Frérot, Frérot, justement sur votre radio dans ce réveil de l'été. Allez, les anniversaires aussi, tiens, de ce 22 juin, c'est l'anniversaire de Meryl Streep, immense actrice qu'on a vue dernièrement dans Le Diable s'habille en Prada 2. Elle a 77 ans aujourd'hui. 73 ans pour Cyndi Lauper, côté musique aussi. Nicolas Sirkis, chanteur du groupe Indochine, 67 ans pour Nico. Et on a une petite pensée pour son frère jumeau Stéphane qui nous a quittés il y a quelques années. Sur une échelle plus locale aussi aujourd'hui, c'est les 54 ans d'Emmanuel Philibert de Savoie. Pas sortir les allobroches, on n'en est pas là. Mais par contre, on peut se faire un bon petit classique hot radio pour fêter ça. Lady Mojo, c'était sorti en 2000. J'en profite pour vous souhaiter un bon anniversaire si vous êtes du 22 juin. Une bonne fête si vous vous appelez Alban. Et aujourd'hui, c'est la journée nationale du don d'organes aussi. Je crois qu'on a fait le tour. Je vous souhaite un bon lundi. Ça commence ici sur hot radio avec Mojo.

0: un bébé Rexa qui arrive pour réveiller tout le monde en ce lundi matin. On va parler du 8 anniversaire aussi. Juste avant 8h, il y aura les cadeaux, il y aura les bons plans. Et il y a Théo Andrieux déjà pour l'info.
1: Bah oui, quand même, la base.
0: Première compris. Et modeste en plus. Hein. L'info, la météo, on se fait le point ce matin.
1: Et le département de l'Isère est toujours en vigilance orange canicule et devrait le rester toute la journée. À Bourgoin, les températures vont vite grimper, déjà entre 29 et 31 en fin de matinée. Et cet après-midi, il fera entre 34 et 37 à Villefontaine. Donc il est très important de s'hydrater régulièrement et de ne pas s'exposer trop longtemps au soleil qui va encore briller toute la journée avec seulement de légers nuages cet après-midi. Et on n'en a malheureusement pas encore terminé avec les fortes chaleurs. D'après Météo France, l'épisode caniculaire va se poursuivre, voire s'aggraver dans les prochains jours. Météo France qui a placé 49 départements français en vigilance rouge canicule pour aujourd'hui. Il y en avait 35 hier en cette journée de la fête de la musique. Et Emmanuel Macron a annoncé la tenue d'une nouvelle cellule interministérielle de crise. Elle aura lieu en fin de journée à 18h à Matignon. En Isère, hier, deux personnes ont été blessées dans un grave accident de la route. Ça s'est passé sur la départementale 106, entre Saint-Nizier-du-Moucherotte et Lens-en-Vercors. Pour une raison qui ne serait pas encore déterminée, le conducteur d'une voiture a perdu le contrôle de son véhicule qui a violemment quitté la route. Le conducteur et sa passagère, tous les deux âgés d'une soixantaine d'années, ont été blessés, mais l'homme est plus gravement touché. Les pompiers sont arrivés sur place et le sexagénaire a été évacué au CHU de Grenoble. La D106 a momentanément été coupée dans les deux sens en fin de journée hier, le temps de l'intervention des secours. Et dans un petit peu plus de 3 semaines, du jeudi 16 au dimanche 19 juillet, l'UT4M sera de retour pour une 14e édition. C'est l'Ultra Trail qui est réparti entre les massifs de Beldon, de Taillefer, de la Chartreuse et du Vercors. Et il nécessite évidemment une organisation très solide. Pour cela, de nombreux bénévoles sont recrutés. Jean-Yves Costa, membre du staff de l'UT4M, est responsable de la communication.
2: Sans les bénévoles, l'événement n'existerait pas. Ils sont essentiels. Donc il y a des bénévoles qui sont tout au long de l'année. Donc bon, je fais partie. Donc ce qu'on appelle le staff, l'organisation. Puis le jour de l'événement, ça engage plus de 700 bénévoles pendant 4-5 jours, de la remise des dossards jusqu'à la participation à la logistique, les courses, les balisages, etc. Enfin, un certain nombre de missions. Plus 150 personnes qu'on va mobiliser à travers les secours, les staffs médicaux, etc. Pendant 4 jours, vous avez 850 personnes autour de cet événement qui sont mobilisées quasi H24, quoi.
1: Donc si vous êtes intéressé pour être bénévole à l'UT4M, vous pouvez trouver toutes les infos, notamment pour l'inscription, sur le site ut4m.fr.

c'est bien que c'est la New Religion dans ce réveil de la radio de Bourgoin et ce réveil de l'été. Il y a un garçon qu'on va retrouver alors en fin d'automne, mais techniquement ce sera déjà un peu l'hiver dans nos cœurs, ce sera le 4 décembre et du côté de la Altony Garnier, il est déjà là pour nos hits This Is accompagné de Théodora, c'est juste après The Weeknd et Daft Punk. Et ça s'appelle un bon lundi hot radio. Allez, on sort du lit. 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

0: L'anniversaire est plus très très loin non plus, ce sera avant 8h bien sûr.
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0: Et on va parler cadeaux un petit peu aussi. 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Moi, je vous souhaite une très très bonne journée, un bon lundi, peut-être un bon lundi de foot si jamais vous suivez les Bleus, ça joue ce soir aussi, et puis plein de chance dans les jeux. Allez, ça commence avec un petit SMS. Réveil au 7-11-12. On se fait le hit anniversaire aussi, et puis à 8h, ce sera le retour de l'info avec Théo Andrieux.
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0: L'hymne de cette Coupe du Monde, allez les Bleus, ils jouent ce soir, Shakira, Burna Boy et sur notre radio. Et c'est le hit anniversaire.
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0: On est ce matin en 2009, il y a 17 ans, et vous savez quoi, quitte à parler foot, en 2009, c'était l'année d'arrivée de Cristiano Ronaldo du côté du Real Madrid, où il va rester un petit bout de temps, ce sera jusqu'en 2018. Barack Obama devient président des États-Unis en 2009, il n'y a plus de pub à la télé après 20h aussi sur le service public. Ouais, ça veut pas dire que tout commence à 20h après pour les programmes et avant 21h pour les films derrière, mais il y a plus de pub dans tous les cas. Il y a Angry Birds aussi qui arrive, qui est sur les téléphones de tout le monde, c'était ça 2009. Et la première fois que vous avez entendu ce hit en radio, c'était un 22 juin 2009, ça fait donc 17 ans, le hit anniversaire de ce lundi, et Ayaz, Replay dans le réveil de l'été. Ciao.

0: Il est 8h et vous êtes déjà sur votre radio. Bah, vous avez déjà les bons réflexes, ça c'est bien. Bon lundi, les stations d'essence les moins chères arrivent.
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0: Eh oui, Théo Andrieux qui est parti à l'enquête là.
2: Ouais, un petit peu moins cher depuis la réouverture du détroit d'Ormuz quand même,
0: oui,
2: mais bon, c'est important de le dire.
0: Ouais, c'est ça. Bon, on va faire un point complet hein, sur les prix, ouais. Ne vous inquiétez pas, l'actu aussi de ce lundi matin. Et la météo, c'est juste après l'info. Autre radio, on y va.
2: Et le département de l'Isère est toujours en vigilance orange canicule et devrait le rester toute la journée. À Bourgoin, les températures vont vite grimper, déjà entre 29 et 31 en fin de matinée. Et cet après-midi, il fera entre 34 et 37 à Villefontaine. Donc il est très important de s'hydrater régulièrement et de ne pas s'exposer trop longtemps au soleil qui va encore briller toute la journée avec seulement de légers nuages cet après-midi. Et on n'en a malheureusement pas encore terminé avec les fortes chaleurs. D'après Météo France, l'épisode caniculaire va se poursuivre, voire s'aggraver dans les prochains jours. Météo France qui a placé 49 départements français en vigilance rouge canicule pour aujourd'hui. Il y en avait 35 hier en cette journée de la fête de la musique. Et Emmanuel Macron a annoncé la tenue d'une nouvelle cellule interministérielle de crise. Elle aura lieu en fin de journée à 18h à Matignon. En Isère, une grève historique aujourd'hui dans l'entreprise Agiradôme. Agiradôme, c'est un prestataire de santé à domicile isérois qui est présent dans 5 régions. Les employés ont été appelés à se mettre en grève aujourd'hui. Ils réclament des hausses de salaire, une meilleure prise en compte de l'ancienneté et le maintien des postes. Mais les salariés dénoncent également une dégradation de leurs conditions de travail. L'une des employées restée anonyme a confié au Dauphiné Libéré être épuisée moralement et ne pas avoir de visibilité sur sa situation à la rentrée de septembre. Elle dévoile aussi qu'aujourd'hui, l'entreprise Agiradôme supprime des postes sans les remplacer. Et dans un petit peu plus de 3 semaines, du jeudi 16 au dimanche 19 juillet, l'UT4M sera de retour pour une 14e édition. C'est l'Ultra Trail qui est réparti entre les massifs de Beldon, de Taillefer, de la Chartreuse et du Vercors. Et il nécessite évidemment une organisation très solide. Pour cela, de nombreux bénévoles sont recrutés. Jean-Yves Costa, membre du staff de l'UT4M, est responsable de la communication.
3: Sans les bénévoles, l'événement n'existerait pas. Ils sont essentiels, donc il y a des bénévoles qui sont tout au long de l'année, dont bon, je fais partie. Donc ce qu'on appelle le staff, l'organisation. Puis le jour de l'événement, ça engage plus de 700 bénévoles pendant 4-5 jours, de la remise des dossards jusqu'à la participation à la logistique, les courses, les balisages, etc. Enfin, un certain nombre de missions. Plus 150 personnes qu'on va mobiliser à travers les secours, les staffs médicaux, etc. Pendant 4 jours, vous avez 850 personnes autour de cet événement qui sont mobilisées quasi H24, quoi.
2: Donc si vous êtes intéressé pour être bénévole à l'UT4M, vous pouvez trouver toutes les infos, notamment pour l'inscription, sur le site ut4m.fr.

0: C'est le réveillotte radio de l'été. Bon lundi matin, tout le monde avec Alex Warren.
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0: Et les béliers, vous démarrez la semaine avec détermination, sans perdre votre spontanéité. Taureau, vous avancez sereinement et cette constance joue en votre faveur. Les gémeaux, une bonne nouvelle pourrait bien égayer votre journée. Les cancers, vous trouvez les mots justes pour apaiser une situation. Lion, votre enthousiasme est communicatif, profitez-en pour entraîner les autres dans vos projets. Vierge, vous gagnez un temps précieux en allant à l'essentiel. Balance, une rencontre ou un échange vous ouvre de nouvelles perspectives. Les scorpions, il va falloir faire confiance à votre intuition, elle ne vous déçoit pas. Sagittaire, un défi stimulant réveille votre motivation. Les capricornes, votre persévérance commence à porter ses fruits. Les verseaux, une idée originale pourrait faire toute la différence aujourd'hui. Et enfin, les poissons, vous abordez ce lundi avec une sérénité qui inspire votre entourage. Et ben nous, on va continuer ce lundi avec vos hits préférés, Kenji, Soprano, Nanmemi et Resmas. C'est juste avant le retour du cash code de l'été dans ce réveil de l'été. Bon lundi tout le monde.

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1: Eh ben oui, encore une fois, on gagne des sous ce matin dans le réveil de l'été. Le cash code revient dans une version estivale aussi, histoire de mettre un petit peu, j'allais dire, de beurre dans les épinards, de sable sur la plage des vacances, pourquoi pas. Peut-être que ça se rapproche, peut-être que vous partez à la fin de la semaine là en vacances, ou alors tout début juillet. Dans tous les cas, on a 100 euros à vous offrir ce matin. Ils sont dans le coffre-fort du réveil. On va lancer la roue pour déterminer le code qu'il va falloir me répéter dans une petite heure pour ouvrir le coffre. Et ce matin, le code du cash code de l'été, c'est 0807. Vous me répétez ça, vous gagnez les 100 euros qui sont dans le coffre. Moi, je vous souhaite bonne chance. On va continuer avec nos hits aussi. Ça, c'est trop trop cool. C'est un de mes petits hits chouchous en ce moment. Temper CD Self-Aware. Et c'est ce matin dans le réveil de l'été, dans le réveil Hot Radio.
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0: Temper City Self-Aware dans ce réveil de l'été. Bon lundi matin.
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0: Un lundi qui commence bien si vous êtes à fond Coupe du Monde, parce que ce soir on joue, ce sont les Bleus qui vont pas jouer tôt hein, pour le coup, 23h pour le coup d'envoi de ce France-Irak. On s'est fait une petite ligue de pronostics à la radio, moi je vois bien un 6-2 pour nous, pour les Bleus. Bon après cela dit, on est 10 dans le classement et je suis 9ème du côté des pronostics, donc est-ce que c'est mon prono qu'il faut prendre pour argent comptant? Je suis pas sûr. Vous voyez quoi vous, il y a Facebook, il y a Insta, venez nous dire ça sur les réseaux de la radio et puis je vous ai trouvé des endroits aussi pour aller voir le match si jamais soit vous voulez le voir avec du monde parce que c'est quand même plus sympa, soit vous n'êtes pas foot, votre chéri à la maison suit le foot et vous voulez l'envoyer ailleurs parce que comme ça au moins vous avez une soirée tranquille. Les deux côtés de la médaille marchent, on en parle dans allez 5 minutes, le temps de s'écouter Tame Impala et Jenny et de vous souhaiter un bon lundi matin par ici.
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0: Je vous oublie pas du côté des cadeaux. Dans un petit quart d'heure, on vous offre vos places pour aller à Musilac. Vous savez que c'est un de nos festivals chouchou. Bon ben voilà, on voit ça. Ça arrive dans pas trop trop longtemps. Je vous avais promis un bon plan aussi. Si vous voulez voir le France Irak ce soir avec un écran géant, ça va se passer du côté de la salle du peuple. Si vous êtes à Val-de-Virieux ou dans le coin, vous pouvez voir le match donc à partir de 23h. Sinon, pour ceux qui veulent rester tranquilles à la maison, si vous avez la clim, oh là là, je vous comprends. C'est à partir de 23h toujours ce France Irak. Et c'est diffusé sur M6, évidemment, pour la suite de vos hits. Ça se passe avec un classique Hot Radio avant le retour de l'info à 8h30 avec Théo Andrieux. Kyo et Sita sur Hot Radio.
1: Ok.

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2: Et le département de l'Isère est toujours en vigilance orange canicule et devrait le rester toute la journée. À Bourgoin, les températures vont vite grimper, déjà entre 29 et 31 en fin de matinée. Et cet après-midi, il fera entre 34 et 37 à Villefontaine. Donc il est très important de s'hydrater régulièrement et de ne pas s'exposer trop longtemps au soleil qui va encore briller toute la journée avec seulement de légers nuages cet après-midi. Et on n'en a malheureusement pas encore terminé avec les fortes chaleurs. D'après Météo France, l'épisode caniculaire va se poursuivre, voire s'aggraver dans les prochains jours. Météo France qui a placé 49 départements français en vigilance rouge canicule pour aujourd'hui. Il y en avait 35 hier en cette journée de la fête de la musique. Et Emmanuel Macron a annoncé la tenue d'une nouvelle cellule interministérielle de crise. Elle aura lieu en fin de journée à 18h à Matignon. En Isère, une grève historique aujourd'hui dans l'entreprise Agiradôme. Agiradôme, c'est un prestataire de santé à domicile isérois qui est présent dans 5 régions. Mais les employés ont été appelés à se mettre en grève aujourd'hui. Ils réclament des hausses de salaire, une meilleure prise en compte de l'ancienneté et le maintien des postes. Mais les salariés dénoncent également une dégradation de leurs conditions de travail. L'une des employées restée anonyme a confié au Dauphiné Libéré être épuisée moralement et ne pas avoir de visibilité sur sa situation à la rentrée de septembre. Elle dévoile aussi qu'aujourd'hui, l'entreprise Agiradôme supprime des postes sans les remplacer. Et dans un petit peu plus de 3 semaines, du jeudi 16 au dimanche 19 juillet, l'UT4M sera de retour pour une 14e édition. C'est l'Ultra Trail qui est réparti entre les massifs de Beldon, de Taillefer, de la Chartreuse et du Vercors. Et il nécessite évidemment une organisation très solide. Pour cela, de nombreux bénévoles sont recrutés. Jean-Yves Costa, membre du staff de l'UT4M, est responsable de la communication.
3: Sans les bénévoles, l'événement n'existerait pas. Ils sont essentiels, donc il y a des bénévoles qui sont tout au long de l'année, dont bon, je fais partie. Donc ce qu'on appelle le staff, l'organisation. Puis le jour de l'événement, ça engage plus de 700 bénévoles pendant 4-5 jours, de la remise des dossards jusqu'à la participation à la logistique, les courses, les balisages, etc. Enfin, un certain nombre de missions. Plus 150 personnes qu'on va mobiliser à travers les secours, les staffs médicaux, etc. Pendant 4 jours, vous avez 850 personnes autour de cet événement qui sont mobilisées quasi H24, quoi.
2: Donc si vous êtes intéressé pour être bénévole à l'UT4M, vous pouvez trouver toutes les infos, notamment pour l'inscription, sur le site ut4m.fr.

0: David Guetta, Jennifer Lopez, Save Me Tonight, c'était dans le réveil de l'été, ça.
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0: Ah bah oui, c'est un jeu qu'on aime bien, c'est la paillotte. On est de retour sur la plage du réveil et ce matin, on accueille Manon. Salut Manon, comment ça va ?
2: Salut Clarisse, super. En repos sur une belle journée, c'est trop bien.
0: Ouais, ça va la chaleur pour dormir la nuit par chez toi ou c'est chaud là déjà encore ?
2: Ça va. La nuit ça va encore, mais à mon avis cette semaine ça va être pire quoi.
0: Eh ben parfait, je déménage chez toi, impeccable. On va déjà se rafraîchir un petit peu avec les cadeaux qu'il peut y avoir sur la plage du réveil. J'ai des paillotes en face de moi, ça correspond à chaque fois à un animateur. Dedans, il peut y avoir vos places pour Musilac, pour Walibi, il peut y avoir vos sessions One Park, il y a plein de choses. Est-ce qu'on joue avec Mathis, avec Jérém ou avec Guillaume ce matin ?
2: Avec Jérém.
0: Avec Jérém, de la famille. Allez, on va voir ce qu'il raconte.
3: Moi, je veux bien te donner un cadeau, mais tu m'apprends la Corée du Madison. Parce que sinon, je vais encore me ridiculiser au camping ce soir.
0: Oh mais est-ce que y aura besoin de ça pour se ridiculiser au camping ce soir ? On sait pas. Bon, par contre, t'as une bonne pioche, Manon, puisque tu gagnes tes places pour aller à Musilac voir Katy Perry. Bravo !
2: Génial, trop bien, merci beaucoup, merci Radio, merci Réveil, merci tout le monde.
0: Ça va être la première fois que tu la vois en live ou pas ?
2: Ouais, carrément, donc c'est trop génial, je suis trop contente.
0: Et bah profitez parce que ça va être incroyable pour le coup. Si vous aussi vous voulez gagner vos places pour Musilac, vous n'hésitez pas, ça peut se passer toute la semaine et à tout moment d'ailleurs, dans le Réveil ou pas. Il y aura Last Train aussi que je te conseille d'ailleurs sur le jeudi soir, petite recommandation perso. Manon, c'est une très très bonne journée. Si vous aussi vous voulez jouer, c'est Réveil au 7-11-12 et là c'est Coldplay.

0: Jack et Carla dans ce réveil de l'été, c'était la recette.
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0: Là, je prends toutes les recettes, hein, glace, granitas, tout ce qui est un petit peu genre frais et qui pourrait faire descendre la température extérieure d'à peu près 15 degrés la nuit. C'est bon, on est là, on prend. J'espère que vous avez bien dormi, j'espère que vous recommencez bien la semaine avec nous. On fait tout pour, dans tous les cas. Avant 9h, on va s'écouter le nouvel Ariana Grande, par exemple. Il y a aussi Taïk qui arrive. Taïk qu'on a entendu du côté d'Orange. Il a fêté la musique là-bas, c'était rediffusé sur France 2. Il n'y avait pas que lui, il y avait Mickey aussi, par exemple. Christophe Willem, Marine Claudio Capéo. Vous avez fait quoi, vous, pour la fête de la musique, tiens? Le Facebook, l'Insta de la radio, on regarde vos réponses. Et puis Kavinsky, Angèle et Taïk qui arrivent dans ce réveil de l'été.
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réveil notre radio de l'été qui n'aide pas à faire descendre les températures, on est bien d'accord. Vous pensez pas qu'on a assez chaud, monsieur Taïk, comme ça? Tiens, d'ailleurs, peut-être que vos enfants sont pas à l'école aujourd'hui ou alors cet après-midi. Bonne chance pour l'organisation, puis bon courage avec le chaud aussi. On continue à essayer de vous faire commencer la journée le plus fraîchement possible par ici, avec notamment du côté des hits Teddy Swims, Ariana Grande aussi, qui était en concert et qui a dévoilé la liste des chansons de son futur album qui sortira le 31 juin. Il s'appelle Petal, si jamais vous voulez tout savoir, comme pétale de fleurs, mais voilà, Petal. On va sur un premier extrait qui s'appelle Hate That I Made You Love Me. Décidément, tout est facile à prononcer ce matin. Ariana Grande après Kavinsky et Angèle dans le réveil de l'été.

0: Les 9h sur notre radio pour les hits, il y a Gims qui arrive, Soleil. Je crois qu'il va nous faire une transition fabuleuse de
1: ouf. Ouais, c'est sûr qu'on va parler de Soleil là.
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0: Et je vous dis, c'est pas aujourd'hui pour sortir l'écharpe du placard. Faites attention d'ailleurs à vous avec les chaleurs, on essaye de vous rafraîchir avec les hits.
1: Ouais, faut bien s'hydrater. Hein.
0: Exactement, et pensez aux personnes les plus fragiles autour de vous, les animaux aussi. Gims pour les hits, et puis pour l'info, c'est Théo Andrieux. On y va, l'info à votre radio de ce lundi matin.
3: Et le département de l'Isère est toujours en vigilance orange canicule et devrait le rester toute la journée. À Bourgoin, les températures vont vite grimper, déjà entre 29 et 31 en fin de matinée. Et cet après-midi, il fera entre 34 et 37 à Villefontaine. Donc il est très important de s'hydrater régulièrement et de ne pas s'exposer trop longtemps au soleil qui va encore briller toute la journée avec seulement de légers nuages cet après-midi. Et on n'en a malheureusement pas encore terminé avec les fortes chaleurs. D'après Météo France, l'épisode caniculaire va se poursuivre, voire s'aggraver dans les prochains jours. Météo France qui a placé 49 départements français en vigilance rouge canicule pour aujourd'hui. Il y en avait 35 hier en cette journée de la fête de la musique. Et Emmanuel Macron a annoncé la tenue d'une nouvelle cellule interministérielle de crise. Elle aura lieu en fin de journée à 18h à Matignon. En Isère, une grève historique aujourd'hui dans l'entreprise Agiradôme. Agiradôme, c'est un prestataire de santé à domicile isérois qui est présent dans 5 régions. Mais les employés ont été appelés à se mettre en grève aujourd'hui. Ils réclament des hausses de salaire, une meilleure prise en compte de l'ancienneté et le maintien des postes. Mais les salariés dénoncent également une dégradation de leurs conditions de travail. L'une des employées restée anonyme a confié au Dauphiné Libéré être épuisée moralement et ne pas avoir de visibilité sur sa situation à la rentrée de septembre. Elle dévoile aussi qu'aujourd'hui, l'entreprise Agiradôme supprime des postes sans les remplacer. Du côté de Pontcharrat, cette nuit, un violent incendie a détruit les anciennes papeteries de Moulin Vieux. Le feu s'est déclaré un petit peu après 3h30 du matin dans les bâtiments qui abritaient les services administratifs de ces anciennes papeteries de la commune iséroise. Des bâtiments qui s'étendent sur plus de 2000 mètres carrés et qu'ils ont fermé depuis 26 ans. Au plus fort de l'intervention, une quarantaine de pompiers étaient en train de lutter contre les flammes. Toutes les constructions du site ont été détruites. Mais heureusement, aucun blessé n'est à déplorer et personne n'a dû être évacué ou confiné. Les gendarmes ont ouvert une enquête pour tenter d'établir l'origine de l'incendie. Et un mot de cinéma, demain soir, le Kinépolis de Bourgoin rediffuse le film culte Le Cercle des Poètes Disparus. C'est un très beau drame avec Robin Williams qui joue un professeur de lettres très original et qui va bouleverser la vie de ses étudiants. Séance à 20h15 demain au Kinépolis.

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1: 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Et puis nous, on va continuer tranquillement avec nos hits dans ce réveil de l'été pour vous souhaiter un très très bon lundi. Ça me paraît pas mal pour y aller. UGEL et Salto, c'est Jamaican Bam Bam. C'est pour vous dire bonjour, bon lundi dans le réveil, Haute Radio.
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0: J'ai le seul tout, ça s'appelle Jamaican Bam Bam, ça.
1: 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La plaque.
0: Ouais, et si ça, ça vous fait pas même danser un petit peu, je sais pas, vous nous écoutez là en ce moment, peut-être dans la voiture pour aller au boulot, peut-être au boulot déjà à la maison. Normalement, ça fait bouger un peu. Bon, ce qui va vous aider à bien bouger, c'est le plein d'essence offert par la radio aussi. Ça, il n'y a pas de souci. C'est grâce à l'autocollant que vous avez à l'arrière de la voiture. Je vous dis où le trouver et surtout la plaque gagnante qu'on a repérée en ce lundi matin dans moins de 10 minutes. C'est promis. Le temps de s'écouter tout le bonheur du monde. C'est bien ça. C'est une bonne prédiction pour un lundi. Et ça, Sun of Legend aussi. San Francisco, vous l'avez entendu dans ce réveil de l'été.
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0: Born of Legend, c'est comme ça que s'appelle ce garçon, c'était San Francisco. La plaque. 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Appelez-moi pendant qu'on s'écoute, c'est Emilia sur votre radio.
1: Je vous souhaite

0: 9h30, c'est toujours votre radio.
1: Allô, pourquoi tu ne réponds pas?
0: Bon, Jérémy Frérot a un petit souci de téléphone, apparemment il arrive quand même. On en profite pour vous souhaiter on souhaite pas bonne chance normalement. On dit merde, il y a les épreuves du grand oral pour le bac aujourd'hui. Tu l'as passé toi? Non, c'était nouveau.
2: Non, aussi. Le grand oral, ça n'existait pas à mon époque.
0: Ouais, et ben, jadis, on vous souhaite
2: jadis,
0: bonne chance.
2: Jadis, il y a 11 ans, moi, le bac.
0: Et on va s'écouter des sons de notre époque. Tiens, j'ai une petite surprise qui arrive pour vous. Après Jérémy Frérot et l'info Théo Andrieux.
3: Et le département de l'Isère est toujours en vigilance orange canicule et devrait le rester toute la journée. À Bourgoin, les températures vont vite grimper, déjà entre 29 et 31 en fin de matinée. Et cet après-midi, il fera entre 34 et 37 à Villefontaine. Donc il est très important de s'hydrater régulièrement et de ne pas s'exposer trop longtemps au soleil qui va encore briller toute la journée avec seulement de légers nuages cet après-midi. Et on n'en a malheureusement pas encore terminé avec les fortes chaleurs. D'après Météo France, l'épisode caniculaire va se poursuivre, voire s'aggraver dans les prochains jours. Météo France qui a placé 49 départements français en vigilance rouge canicule pour aujourd'hui. Il y en avait 35 hier en cette journée de la fête de la musique. Et Emmanuel Macron a annoncé la tenue d'une nouvelle cellule interministérielle de crise. Elle aura lieu en fin de journée à 18h à Matignon. En Isère, une grève historique aujourd'hui dans l'entreprise Agiradôme. Agiradôme, c'est un prestataire de santé à domicile isérois qui est présent dans 5 régions. Mais les employés ont été appelés à se mettre en grève aujourd'hui. Ils réclament des hausses de salaire, une meilleure prise en compte de l'ancienneté et le maintien des postes. Mais les salariés dénoncent également une dégradation de leurs conditions de travail. L'une des employées restée anonyme a confié au Dauphiné Libéré être épuisée moralement et ne pas avoir de visibilité sur sa situation à la rentrée de septembre. Elle dévoile aussi qu'aujourd'hui, l'entreprise Agiradôme supprime des postes sans les remplacer. Du côté de Pontcharra, cette nuit, un violent incendie a détruit les anciennes papeteries de Moulin-Vieux. Le feu s'est déclaré un petit peu après 3h30 du matin dans les bâtiments qui abritaient les services administratifs de ces anciennes papeteries de la commune iséroise. Des bâtiments qui s'étendent sur plus de 2000 mètres carrés et qui sont fermés depuis 26 ans. Au plus fort de l'intervention, une quarantaine de pompiers étaient en train de lutter contre les flammes. Toutes les constructions du site ont été détruites. Mais heureusement, aucun blessé n'est à déplorer et personne n'a dû être évacué ou confiné. Les gendarmes ont ouvert une enquête pour tenter d'établir l'origine de l'incendie. Et un mot de cinéma, demain soir, le Kinépolis de Bourgoin rediffuse le film culte Le Cercle des Poètes Disparus. C'est un très beau drame avec Robin Williams qui joue un professeur de lettres très original et qui va bouleverser la vie de ses étudiants. Séance à 20h15 demain au Kinépolis.
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Jérémy Frérot, ouais, c'est vrai qu'il est allé chercher loin le titre. Hein. Il est trop beau ce hit, c'était sur notre radio. On va continuer nous tranquillement pour aller vers 10h, vers le point sur l'actu avec Théo Andrieux, la météo aussi. Savoir si ça va se rafraîchir. Je crois pas de suite. Il nous fera un point complet Théo. Pour les hits, pour nous accompagner juste là, K-pop Demon Hunters, et bah ce matin ça fait un an que c'est sorti et un an qu'ils sont non-stop dans le top 10 des choses les plus vues sur Netflix. Franchement, félicitations parce qu'ils ont éclaté l'ancien record de longévité qui était 20 semaines dans le classement. Bon bah là, ils en sont à 52. Peut-être falloir que je le voie, moi. Il paraît que c'est exceptionnel. J'adore les sons, mais j'ai pas encore vu le film pour le coup. Allez, ce sera le cas pendant les vacances. David Guetta et Sia aussi, Tindanium sur notre radio.

0: K-pop Demon Hunters pour bien commencer la journée avec nous dans le réveil de l'été. Et qui dit réveil de l'été dit que c'est bientôt les vacances en plus, hein. Ça c'est cool. Est-ce que vous partez? Est-ce que vous avez déjà réservé? Où est-ce que vous bougez? On a Facebook, on a Insta, venez nous dire tout ça par là-bas. Et si vous prenez l'avion et si vous prenez Air France, vous aurez peut-être une petite surprise. Il y a un petit changement maintenant à Air France. J'ai vu l'article sur un site qui s'appelle Jetlag d'ailleurs, très approprié si je puis me permettre. Air France servira uniquement des boissons françaises à ses passagers, hormis un soda bien connu qui n'ont pas besoin de pub plus que ça, donc je vais taire la marque. Je me suis dit, ah bah ça va, c'est cool, le clin d'œil est sympa, on va mettre les petits produits français en avant. Cocorico, Air France, bravo. J'ai lu la fin de l'article. Cette nouveauté concerne les passagers en classe business et dans la première. Bon, et bah ça va pas nous concerner tout de suite. Enfin, moi en l'occurrence, si vous voulez m'inviter en première, je prends, il n'y a pas de souci. Julien Libre juste avant 10h pour Noit et puis on avance doucement vers les vacances.
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0: L'album est sorti le 12 juin et on va s'écouter Bébé Rexha, extrait de l'album Dirty Blonde, donc c'est New Religion.
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0: J'étais en train de dire à Théo, je fais que de me planter ce matin, mais ça va parce que les gens...
2: C'est normal, passent. C'est le début de la semaine.
0: Ouais, puis vous savez pas ce que je compte dire, donc normalement ça s'entend pas que je me plante.
2: Bon, y'a que toi qui le sais.
0: Ouais, faut peut-être pas tendre le bâton pour se faire battre non plus. Bon réveil et bon lundi dans tous les cas, c'est l'info de Théo Andrieux. Et on commence par la météo ce matin.
3: Et le département de l'Isère est toujours en vigilance orange canicule et devrait le rester toute la journée. À Bourgoin, les températures vont vite grimper, déjà entre 29 et 31 en fin de matinée. Et cet après-midi, il fera entre 34 et 37 à Villefontaine. Donc il est très important de s'hydrater régulièrement et de ne pas s'exposer trop longtemps au soleil qui va encore briller toute la journée avec seulement de légers nuages cet après-midi. Et notez que ce n'est pas dans la région qu'on souffre le plus de la chaleur. 49 départements français sont en vigilance rouge canicule aujourd'hui. Ça comprend l'ouest du pays, mais de manière très large, hein, tout le littoral atlantique est concerné. Et ça s'étend même jusqu'à l'Île-de-France au nord et la Bourgogne plus à l'est. Et ce matin, la ministre de la Santé a déclaré qu'il n'y a pas de certitude sur la date de fin de la canicule. En Isère, une grève historique aujourd'hui dans l'entreprise Agiradôme. Agiradôme, c'est un prestataire de santé à domicile isérois qui est présent dans 5 régions. Mais les employés ont été appelés à se mettre en grève aujourd'hui. Ils réclament des hausses de salaire, une meilleure prise en compte de l'ancienneté et le maintien des postes. Mais les salariés dénoncent également une dégradation de leurs conditions de travail. L'une des employées restée anonyme a confié au Dauphiné Libéré être épuisée moralement et ne pas avoir de visibilité sur sa situation à la rentrée de septembre. Elle dévoile aussi qu'aujourd'hui, l'entreprise Agiradôme supprime des postes sans les remplacer. Du côté de Pontcharrat, cette nuit, un violent incendie a détruit les anciennes papeteries de Moulin Vieux. Le feu s'est déclaré un petit peu après 3h30 du matin dans les bâtiments qui abritaient les services administratifs de ces anciennes papeteries de la commune iséroise. Des bâtiments qui s'étendent sur plus de 2000 mètres carrés et qu'ils ont fermé depuis 26 ans. Au plus fort de l'intervention, une quarantaine de pompiers étaient en train de lutter contre les flammes. Toutes les constructions du site ont été détruites. Mais heureusement, aucun blessé n'est à déplorer et personne n'a dû être évacué ou confiné. Les gendarmes ont ouvert une enquête pour tenter d'établir l'origine de l'incendie. Et un mot de cinéma, demain soir, le Kinépolis de Bourgoin rediffuse le film culte Le Cercle des Poètes Disparus. C'est un très beau drame avec Robin Williams qui joue un professeur de lettres très original et qui va bouleverser la vie de ses étudiants. Séance à 20h15 demain au Kinépolis.
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3: Un point sur les stations les moins chères pour le litre de sans-plomb 95-10. C'était au Leclerc de Bourgoin, avenue Henri Barbusse. 1,81€. Même prix au carrefour de l'île d'Abo. Et chez Esso à Bourgoin, sur l'avenue Alsace-Lorraine, comptait 1,82€. Et pour le gasoil, c'est aussi au Leclerc de Bourgoin, 1,77€. Au carrefour de l'île d'Abo, c'est le même prix. Et à l'Intermarché de Bourgoin, route de Lyon, comptait 1,80€.

0: On est ensemble jusqu'à 11h, c'est le réveil de l'été par ici.
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0: On va en parler, ça, on en parle dans 5 minutes du côté des cadeaux si vous avez un petit peu chaud en ce moment. Alors, je vois pas pourquoi. C'est vrai qu'il fait frais de partout, hein, sur tout le pays. On a l'endroit où il faut être et la bonne nouvelle, c'est que vous le gagnez dans la Family avec Mathilde. Je vous explique tout dans quelques minutes, le temps qu'on se fasse un petit Coldplay qui va faire du bien et puis Alex Warren aussi. Qui doit être en train de peaufiner l'album, je pense, en ce moment puisque ça sort le 29 août. Allez Alex, on a hâte. Sors-nous en avance, Fever Dream, ce sera tu. Et c'est maintenant dans le réveil de l'été.
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1: Ça fait mal, ça fait comme un coup de
0: ça. Ça tu vas vite, c'est quand tu mets pas de crème solaire. Eh oui, après on est rouge, on est écrevisse, c'est pas mal hein. Ah, voilà, Vita qui arrive pour Moïd dans le Nord-Isère à Bourgoin.
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Le fait sur votre radio, 1 a gagné The Voice, l'autre a été dans le fauteuil de coach. C'était Kenji et Vianney. On va continuer avec quelqu'un qu'on a découvert dans la Starac, Elena. Elena qui a annoncé prendre une petite pause après sa tournée actuelle. Bon, ça va pas être des vacances. Hein. Elle a déjà dit, je vais prendre un chien, je vais voyager, je pense. Je veux faire de la guitare, apprendre le piano un petit peu mieux aussi. Ça va pas être reposant. Eh, hey, elle est... Prends soin de toi quand même. Elena qui arrive donc, c'est promis, juste après Tame Impala et Jenny. Ça s'appelle Dracula. Planquer les gousses d'ail, c'est dans le réveil de l'été.

0: Ah ça on aime bien, c'est pas mal du tout. Hein.
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0: Ça termine bien ce tout premier réveil de l'été de cette saison 2026. Du coup, 2026-2027, on arrive. Mon Dieu. Profitez bien. J'espère que ça se passe bien de votre côté au boulot, que vous avez la clim. Je vous le souhaite. Faites attention à vous avec ces chaleurs en ce moment. Faites aussi attention, évidemment, aux personnes les plus fragiles dans vos entourages. Et puis, aux petites boules de poils aussi, les animaux qui seront bien contents d'avoir un petit peu plus frais. Je suis en train de meubler un petit peu, je vous avoue, parce que Mathis est un poil en retard. Il arrive, il court, il saute, il vole, il sera là, c'est promis, à partir de 11h. D'ici là, il y a Dua Lipa et Angèle qui arrivent dans nos oreilles avec Fever et puis Naïka aussi. Et vous savez quoi? Si vous êtes sage, juste avant 11h, on se fait le tout dernier news par ici. Allez, bon lundi.
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Allez, bon début de semaine, c'est lundi matin à Morestel, Dolomieu, Villefontaine. Vous écoutez votre radio avec Black Eyed Peas qui arrive sur juste après David Guetta. Il est 11h, on est parti, bien

0: Eh ben bonne matinée tout le monde, bienvenue. Ah je sais, ça fait bizarre, on n'a pas l'habitude de se retrouver à 7h, mais toute la semaine, eh ben on sera ensemble entre 11h et 13h, on va se motiver, hein. Ça va être un peu la brise fraîche si vous êtes au taf, ça va être parfait. On va repartir très vite pour une nouvelle demi-heure de hit avec Gims. D'ailleurs, il était de retour vendredi avec un nouveau hit, extrait. C'est une collab avec Raven, je sais pas si ça se prononce comme ça, mais en tout cas c'est une intelligence artificielle. Ouais, Gims avec une intelligence artificielle, c'est possible. Ça s'appelle Sous Contrôle. Bon, nous on le préfère en 100% original. Gims, je le passe maintenant avec Soleil. Avec aussi Doshi, bienvenue.
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0: Attention, c'est le point cuisson. On va être cuit à quelle température aujourd'hui? 37 degrés, nickel. Gims, soleil sur la radio de Bourgogne.
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0: Et comme chaque semaine ici, eh ben, je vous rembourse votre plein. Bah, c'est tous les jours ici la plaque, on vous a croisé sur la route. Où? Eh ben, à Bourgoin, devant le stade Pierre Rajon, un expert blanc immatriculé CU355 de lettres. C'est votre voiture, c'est gagné. Vous m'appelez 0825 740 940 et la suite, c'est Aurélien qui arrive juste après Beyoncé dans 30 secondes. C'est un classique Haute Radio.
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Sia avec Sean Paul sur votre radio, c'est lundi matin, c'est bon, tout le monde va bien? Et bah perso ça va nickel. Bah, je voulais quand même revenir sur l'info du week-end, vous avez pas pu passer à côté, c'est sûr, hein. Si vous attendiez la sortie du jeu vidéo GTA 6, et bon, on l'a appris, la date de sortie est confirmée, ce sera pour le 19 novembre prochain, et l'ouverture des précommandes c'est pour jeudi. D'ailleurs on a le prix qui a fuité, hein. Ça sera à partir de 89,99€, et ça pour l'édition classique, la suite des hits. Sound of Legend sur Hot.

0: Lundi matin avec Teddy Swims, c'est vous tombez bien parce que pour la suite, moi je vais vous passer Bruno Mars. Et ça y est, c'est terminé pour Bruno Mars en France. Il a fait sa dernière date de concert du côté du Stade de France hier soir. Je vous rappelle, il y avait eu 3 dates, jeudi, samedi et donc la dernière qui s'est passée hier. Et qu'on se le dise, ouais, c'est la classe de faire la fête de la musique avec Bruno Mars. D'autant plus que vous aviez gagné vos places ici, hein. Je connais des auditeurs qui se sont mis très très bien. Et puis là d'ailleurs, j'ai vu que sa tournée continue, hein, cette semaine, direction Berlin. Bruno Mars, on l'écoute maintenant dans le retour des hits. Je vous passe avec Just Might. Avec aussi James Arthur, bienvenue.
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0: c'est Mathis, on ferme la session, contrôle, alt, sup, on part en pause déjà avec votre radio et la meilleure playlist, Jessie J B.O.B. après Jérémy Frérot.
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0: C'est tous les hits de l'été qui sont déjà là, ceux qui font bronzer, hein, 100% approuvé, pas besoin de séance UV. Ça revient après les infos, la météo maintenant, Théo Andrieuf.
2: Et si vous en avez marre de la chaleur, on vous comprend parfaitement, mais il va falloir s'armer de patience. Le département de l'Isère va rester en vigilance orange canicule cet après-midi, et ce sera encore le cas demain toute la journée. Jusqu'à 37 cet après-midi à Bourgoin, comptez 29 à 10 heures demain, et ça atteindra les 38 demain après-midi à Domarin. Et le ciel va être ensoleillé cet après-midi et demain matin, mais il y aura un petit peu plus de nuages en fin de journée demain. Et notez que ce n'est pas dans la région qu'on souffre le plus de la chaleur. 49 départements français sont en vigilance rouge canicule aujourd'hui. Ça comprend l'ouest du pays, mais de manière très large, hein, tout le littoral atlantique est concerné. Et ça s'étend même jusqu'à l'Île-de-France au nord et la Bourgogne plus à l'est. Et ce matin, la ministre de la Santé a déclaré qu'il n'y a pas de certitude sur la date de fin de la canicule. En Isère, une grève historique aujourd'hui dans l'entreprise Agiradôme. Agiradôme, c'est un prestataire de santé à domicile isérois qui est présent dans 5 régions. Mais les employés ont été appelés à se mettre en grève aujourd'hui. Ils réclament des hausses de salaire, une meilleure prise en compte de l'ancienneté et le maintien des postes. Mais les salariés dénoncent également une dégradation de leurs conditions de travail. L'une des employées, restée anonyme, a confié au Dauphiné Libéré être épuisée moralement et ne pas avoir de visibilité sur sa situation à la rentrée de septembre. Elle dévoile aussi qu'aujourd'hui, l'entreprise Agiradôme supprime des postes sans les remplacer. Du côté de Pontcharra, cette nuit, un violent incendie a détruit les anciennes papeteries de Moulin-Vieux. Le feu s'est déclaré un petit peu après 3h30 du matin dans les bâtiments qui abritaient les services administratifs de ces anciennes papeteries de la commune iséroise. Des bâtiments qui s'étendent sur plus de 2000 mètres carrés et qui sont fermés depuis 20 ans. Au plus fort de l'intervention, une quarantaine de pompiers étaient en train de lutter contre les flammes. Toutes les constructions du site ont été détruites, mais heureusement, aucun blessé n'est à déplorer et personne n'a dû être évacué ou confiné. Les gendarmes ont ouvert une enquête pour tenter d'établir l'origine de l'incendie. Et un mot de cinéma, demain soir, le Kinépolis de Bourgoin rediffuse le film culte Le Cercle des Poètes Disparus. C'est un très beau drame avec Robin Williams qui joue un professeur de lettres très original et qui va bouleverser la vie de ses étudiants. Séance à 20h15 demain au Kinépolis.
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2: Un point sur les stations les moins chères pour le litre de sans-plomb 95-10. C'était au Leclerc de Bourgoin, avenue Henri Barbus. 1,81€. Même prix au carrefour de l'île d'Abo. Et chez Esso à Bourgoin, sur l'avenue Alsace-Lorraine, comptait 1,82€. Et pour le gasoil, c'est aussi au Leclerc de Bourgoin, 1,77€. Au carrefour de l'île d'Abo, c'est le même prix. Et à l'intermarché de Bourgoin, route de Lyon, comptait 1,80€.

0: c'est lundi, tout début d'après-midi, j'espère que tout va bien pour vous. Ouais, c'est Mathis, peut-être que vous êtes sorti là hier soir, que vous avez profité de la fête de la musique entre potes. Bon, je vais pas vous mentir, perso je suis totalement à côté de la plaque aujourd'hui, hein. J'ai 5 heures de sommeil dans le sang, mais on est là. En tout cas, j'espère que ça se passe bien pour vous si vous êtes au taf aujourd'hui. Si c'est votre jour de repos, et bah profitez, si vous vous levez à l'instant, et bah on va se réveiller ensemble comme il faut. Ouais, faut que ça tabasse. Mais bah, avec ça arrive, je vais vous passer New Religion avec aussi Lola Young, et ça pourrait démarrer une demi-heure de hit.
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0: Bébé Arixa sur la radio de Bourgoin pour début de semaine.
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0: Tiens justement, eh ben c'est la dernière semaine de la Haute Famille. En cette semaine, vous les retrouvez tous les jours entre 16h et 19h, Jérémy et Mathilde. Et ils ont prévu quelque chose pour fêter la fin de la saison. 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La suite des hits, Angèle et Justice qui arrive juste après Magic System, classique Haute Radio dans 30 secondes dans le Nord-Isère.
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0: Alicia Keys sur Haute Radio.
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0: Bon début d'après-midi, bonne pause d'âge, peut-être avec la petite salade là ce midi. On se régale avec en plus les hits les plus frais. Ce qu'on va écouter sur la plage, en voyage, dans les aéroports, dans les gares aussi. Avec DJ Antoine que je vous passe et mon chouchou, hein, son album arrive. Je vous rappelle, ça sera le 28 août prochain. Alex Horan, voici Fever Dream sur votre radio.
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1: C'est Mathis, je vous lâche pas, force à vous qui êtes en direction des examens. Bah ouais, parce que je vous rappelle, les épreuves écrites du bac, c'est terminé, maintenant c'est grand oral. Ça démarre aujourd'hui pour tous les terminales partout en France. On tient bon là, c'est bientôt la fin, bientôt les vacances qui arrivent. Avec les grasses maths, les soirées, les voyages aussi, hein, si vous avez la chance de bouger. On va kiffer, allez restez avec nous. À 13h, on va faire un point sur les infos avec Théo Andrieux, info plus météo. Et pour le plein de hits, c'est Zao avec MC Solar qui arrive. Et je vous prépare aussi un petit Coldplay.
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0: Jenny sur votre radio.
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0: Bah, c'est une belle après-midi. Profitez, prudence avec la chaleur dans la région aujourd'hui. Et justement, on fait un point sur les infos maintenant avec Thibaut Andrieux et donc inévitablement à la météo.
2: Et si vous en avez marre de la chaleur, on vous comprend parfaitement, mais il va falloir s'armer de patience. Le département de l'Isère va rester en vigilance orange canicule cet après-midi et ce sera encore le cas demain toute la journée. Jusqu'à 37 cet après-midi à Bourgoin, comptez 29 à 10h demain et ça atteindra les 38 demain après-midi à Domarin. Et le ciel va être ensoleillé cet après-midi et demain matin, mais il y aura un petit peu plus de nuages en fin de journée demain. Et notez que ce n'est pas dans la région qu'on souffre le plus de la chaleur. 49 départements français sont en vigilance rouge canicule aujourd'hui. Ça comprend l'ouest du pays, mais de manière très large, hein, tout le littoral atlantique est concerné. Et ça s'étend même jusqu'à l'Île-de-France au nord et la Bourgogne plus à l'est. Et ce matin, la ministre de la Santé a déclaré qu'il n'y a pas de certitude sur la date de fin de la canicule. En Isère, une grève historique aujourd'hui dans l'entreprise Agiradôme. Agiradôme, c'est un prestataire de santé à domicile isérois qui est présent dans 5 régions. Mais les employés ont été appelés à se mettre en grève aujourd'hui. Ils réclament des hausses de salaire, une meilleure prise en compte de l'ancienneté et le maintien des postes. Mais les salariés dénoncent également une dégradation de leurs conditions de travail. L'une des employées restée anonyme a confié au Dauphiné Libéré être épuisée moralement et ne pas avoir de visibilité sur sa situation à la rentrée de septembre. Elle dévoile aussi qu'aujourd'hui, l'entreprise Agiradôme supprime des postes sans les remplacer. Du côté de Pontcharrat, cette nuit, un violent incendie a détruit les anciennes papeteries de Moulin Vieux. Le feu s'est déclaré un petit peu après 3h30 du matin dans les bâtiments qui abritaient les services administratifs de ces anciennes papeteries de la commune iséroise. Des bâtiments qui s'étendent sur plus de 2000 mètres carrés et qui sont fermés depuis 20 ans. Au plus fort de l'intervention, une quarantaine de pompiers étaient en train de lutter contre les flammes. Toutes les constructions du site ont été détruites, mais heureusement, aucun blessé n'est à déplorer et personne n'a dû être évacué ou confiné. Les gendarmes ont ouvert une enquête pour tenter d'établir l'origine de l'incendie. Et un mot de cinéma, demain soir, le Kinépolis de Bourgoin rediffuse le film culte Le Cercle des Poètes Disparus. C'est un très beau drame avec Robin Williams qui joue un professeur de lettres très original et qui va bouleverser la vie de ses étudiants. Séance à 20h15 demain au Kinépolis.

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0: Il est 16h, bienvenue, la toute dernière semaine de la Haute Family démarre maintenant, tout de suite.
1: On est parti avec les derniers Gims Soleil.
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0: Pour le coup, hit de circonstance. Dites-nous d'ailleurs, si vous nous écoutez dans la voiture, à la maison, combien vous avez nous dans le studio. On va pas vous mentir, fait un petit peu chaud, mais la clim fonctionne quand même pas trop mal.
1: Heureusement, elle fonctionne très bien. Si vous, vous avez besoin de vous rafraîchir, restez là, on a de quoi vous régaler justement cette semaine de canicule. On va se rafraîchir tous ensemble. On va vous amener vivre une journée de dingue.
0: Dans le bus, votre radio, qui est de retour. On en parle dans une vingtaine de minutes. Avant ça, retour de l'info et de l'actu de la journée, bien sûr.
1: Et on commence avec un point météo pour demain, c'est avec Daniel Giacomella.
3: Et on a beaucoup de soleil au programme demain en Haute-Isère. Dès le matin, on va profiter d'un ciel bien dégagé. Dans l'après-midi, quelques nuages feront leur apparition, mais ce sera toujours en alternance avec de grandes éclaircies. Pour ce qui est des températures, demain, on attend 37 degrés à Champier, Frontona, Bourgoin et Villefontaine. Et le mercure pourra grimper jusqu'à 38 à Cessieux et la Tour du Pin. La France a traversé une nuit tropicale historique avec des températures nocturnes jamais mesurées, tout mois confondu. Le mercure planchait à 24,8 degrés à Tours, 24,6 à Poitiers. 49 départements sont en vigilance rouge avec des maximales attendues à 43 degrés à Bordeaux et 39 à Paris. Et le bilan s'alourdit déjà à 3 décès et 13 noyades. La canicule qui s'intensifie en Isère, le département reste en vigilance orange. Le thermomètre s'affole avec 40 degrés attendus en début de semaine, donc à Grenoble et à Vienne. On attend de possibles orages mercredi pour faire redescendre le mercure à 33 degrés. Mais attention, un nouveau pic de chaleur en fin de semaine le long du Rhône. Dans le même temps, l'Académie de Grenoble, elle, s'organise face à la vague de chaleur. Si les épreuves orales d'examen prévues le matin sont maintenues, et bien celles de l'après-midi, comme le grand oral du baccalauréat, pourraient être reportées en matinée les jours suivants. Les reports seront décidés

0: localement si les conditions d'accueil et de sécurité ne sont pas remplies. Comme chaque année, le mois prochain, c'est le retour du très attendu Tour de France. Pour la première fois depuis 50 ans, eh bien, les coureurs feront étape à Voiron, arrivée le 23 juillet en fin d'après-midi et départ le 24 au matin. Un sacré rendez-vous pour le public, selon Julien Pollat, le maire de Voiron.
1: On attend une vingtaine de caisses à savon qui viennent à peu près de toute la région. Il y en a du Var, il y en a de la région lyonnaise, du Gard également aussi. Et un public autour des 300 à 400 personnes sur toute la journée. Ça permet de faire connaître, bien évidemment, notre village. Puis aussi, eh bien, c'est l'événement clé qui nous aide également à financer nos autres projets, notamment des sorties karting pour nos membres ou d'autres événements, quoi.
0: Voilà, et pour l'arrivée donc le 23 juillet prochain, il y aura également de belles festivités au programme un petit peu partout dans la ville. Toutes les informations sont à retrouver sur le site voiron.fr. Rendez-vous donc les 23 et 24 juillet prochains du côté de Voiron.
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0: The Weeknd, Save Your Tears, lundi après-midi dans la famille, avec le soleil, la chaleur. Tiens, il y a Anaïs qui nous écoute en ce moment, qui nous envoie dans sa voiture à la 43 degrés.
1: Ah, courage Anaïs.
0: J'espère que la voiture était au moins au soleil.
1: Oui, sinon c'est chaud si vous avez besoin de vous rafraîchir. Tiens, petit conseil pour vous. Évidemment, à la maison, les volets fermés, ça on est bien d'accord. Du linge humide, pas trempé non plus, hein, pas genre qui sort de la machine, mais juste humidifié, ça fait du bien, ça rafraîchit le corps. Et plutôt que de boire de l'eau congelée avec des glaçons, il faut boire de l'eau chaude pour réguler la température de votre corps. Vaut boire de l'eau chaude ou de l'eau à minimum tiède. Mais boire de l'eau trop froide avec des glaçons, en fait, ça va faire l'effet inverse. Ça va pas du tout vous rafraîchir sur le long terme.
0: Mais oui, faites une tisane, vous serez heureux.
1: C'est vrai, c'est pour vous. Et évidemment, faut manger frais hein, pour avoir moins chaud, genre melon, pastèque, les fruits, les légumes de saison, les concombres.
0: C'était Docteur Matou.
1: Mais c'est vrai pour vous.
0: N'hésitez pas, elle fait des consultations. Il faut aller sur le Doctolib de la famille.
1: Je suis juste pas conventionnée, donc évidemment, c'est 50 balles la consulte.
0: Oui, il y a des dépassements d'honoraires, faut le savoir.
1: Bye.
0: Bon, évidemment, il fait chaud. On espère que ça va pour vous, puisque c'est vrai, suivant si vous avez une vieille voiture, si elle a la clim, pas la clim, c'est pas la même pour tout le monde. On va essayer de se faire plaisir. On va rigoler ensemble et on va jouer. On vous emmène du côté de One Park dans moins de 5 minutes. Et juste avant, direction les US. Tiens, il y aura du foot d'ailleurs ce soir, on en reparlera. La France, les Bleus qui jouent. En attendant, Son of Legend, voici San Francisco.
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0: Son of a John San Francisco, ici, dans la radio de Bourgoin.
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0: Et on l'avait promis, toute dernière semaine de la Family, du coup on s'est dit qu'on allait faire un truc de dingue, comme il fait chaud, comme il fait beau, et qu'on a envie d'aller un petit peu au lac.
2: Et de profiter tous ensemble une dernière fois, une dernière journée. Et on vous donne rendez-vous samedi, alors pas ce samedi-là, mais samedi encore d'après, le 4 juillet, vraiment le premier jour des vacances.
0: C'est ça, pour fêter les vacances et l'été.
2: Et vous allez pouvoir venir avec nous dans le bus, Hot Radio au départ de Grenoble, direction One Park, pour kiffer dans l'eau avec les toboggans, les water jump, les water games. Il y a du wakeboard, il y a du ski nautique, il y a aussi une planche, c'est du kneel paddle où en fait vous êtes agenouillé.
0: Ouais, c'est du kneeboard, je crois, ça s'appelle comme ça.
2: Ouais, c'est ça, vous êtes tracté par un grand câble. 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Et nous, on fera une émission, la dernière de la Family, en direct depuis One Park. 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
0: 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En attendant, parler de soleil. Et voici Naika, nouveauté, c'est sur votre radio One Track Mine. Et du vrai soleil, Jennifer. Ça, c'est le classique.
2: À l'ancienne de foule.
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0: La jeune française Nayka, One Track Mind, on adore ce hit. Vous l'avez découvert ici hein, pour la première fois dans les Alpes, c'était dans la Haute Famille. Suite de vos hits sans pub, on est en plein dedans, ça continue. Et dans 3 minutes, le retour de TV News. De quoi va-t-on bien pouvoir parler ?
1: Hasard de dingue, on va peut-être parler de foot.
0: Non.
1: Comme s'il y avait un gros match ce soir, on va faire le point aussi sur les équipes qui sont déjà qualifiées pour les phases de 16e de finale. Mais il n'y a pas que du foot, il y a aussi des films, que ce soit sur TF1 ou sur TMC tout à l'heure.
0: Ah, j'ai vu, il y a un film mythique, ouais, oui, bah on en parle. Juste avant ça, on profite vos hits pour se rafraîchir un petit peu. Imagine Dragons, aujourd'hui, voici Demons.

0: Dragons, Demons dans la famille. Si jamais vous aimiez le Cash Code, on va vous présenter le nouveau jeu de l'été qui arrive, ça sera dans 5 minutes.
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0: En attendant, grand récap, si jamais vous voulez rester au frais à la maison ce soir, voici tout ce qu'il ne faut pas louper.
2: Il y a du foot, hein, déjà, petit récap de ce week-end. Il y a des grosses équipes qui sont déjà qualifiées pour les 16e de finale. Il y a l'Allemagne, les États-Unis et le Mexique. Évidemment, c'est l'événement, hein. Ce soir, 23h, France-Irak. Les Bleus qui vont jouer 23h, clairement, en fin de match, 1h du mat. Bon, demain matin, poser le télétravail. Hein.
0: Ah ouais, c'est ça. Non, mais c'est vrai que quand même, disons les choses telles qu'elles sont. Un lundi, France-Irak, 23h.
2: Ah, ça cogne, hein.
0: Après une journée de canicule, t'as eu chaud toute la journée là.
2: Mais il fait plus frais justement, 23h, vous pouvez commencer d'ouvrir les fenêtres, de ventiler la maison.
0: Ah oui, mais alors moi en ce moment j'ai des papillons là, je sais pas comment ça s'appelle.
2: Ah, les papillons de nuit.
0: Les pyrales de buis là.
2: Ah, du buis.
0: Oh là
2: là. C'est un enfer.
0: Bref, on parlait de foot quand même.
2: Non,
0: là,
2: oui,
0: allez, on y va, les pronos pour le match de ce soir, France-Irak. Matou, ton prono.
2: 3-1, je me dis, on va quand même s'en prendre à un moment donné une petite boulette, ça arrive.
0: 3-1
2: pour les Bleus, évidemment.
0: 3-1 pour les Bleus. Et ben moi, comme vous le savez, expertise footballistique oblige, je mets 5-0 pour les Bleus.
2: Si jamais vous voulez pas du tout mater du foot à la télé ce soir, sur TF1, après nous avoir passé camping lundi dernier, hasard de dingue, on a Camping 2 tout à l'heure sur TF1.
3: Alors, on n'attend pas Patrick?
0: Bah si, ce soir, 21h.
2: Ou alors, du côté de TMC, un classique à l'ancienne du cinéma, c'est Dirty Dancing. Si vous voulez faire, voilà, petite session souvenir.
0: C'est pas mal, mythique, Dirty Dancing, évidemment. Bah vous avez le choix, Dirty Dancing, Camping, ou alors le foot France-Irak. On sera tous derrière les Bleus ce soir, ça sera à 23h, vous trompez pas. Suite de Voit, Jérémy Frérot.
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0: La famille, petit sondage express, qui aimait le cash code?
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0: Le plein de cash demain, plein de hits maintenant, avec du soleil et de la chaleur. Voici Ravine l'aîné, c'est Love Minute. Et or, il y a soirée mondaine et on nous a demandé Lady Gaga, Just Dance. Oui, bah c'est possible aussi.
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0: Lady Gaga, Just Dance, à écouter sans danser. Hein. Il fait beaucoup trop chaud pour danser. Ravine Lenné arrive, il y aura Aria Soir et Mandel. Et juste avant, vous êtes en voiture, hein. Vous nous écoutez avec la clim à fond là en ce moment.
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0: Le top des stations les moins chères pour un litre de sans-plomb d'abord dans le Nord-Isère.
1: 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Par exemple, station U de Morestel, 1,83, 1,82. À la station Inter de Bourgoin, moins cher, 1,81. Esso, ça c'est à Bourgoin, avenue Alsace-Lorraine. Ou alors chez Intermarché du côté d'Arandon-Passin, c'est 1,78 le litre de sans-plomb.
0: Prix aussi en nette baisse en ce début de semaine pour un litre de diesel. Écoutez bien, 1,79€. Aujourd'hui, on est au Leclerc de Pont de Beauvoisin. On peut aller au U de Morestel et moins cher que ça encore, Inter à Passin. C'est 1,78€. Bonne route.

0: Il est 11h du mat à Philadelphie, là où le match des Bleus va se jouer. Hein. Tout à l'heure, ça sera à 23h. Sinon, chez nous, il est 17h. Bienvenue, Master KG.
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0: Et nous sommes bien évidemment en duplex de Philadelphie avec notre correspondante foot aux US, Matou. Comment ça va, Philadelphie?
2: Oui, la family, vous m'entendez bien, Philadelphie? Il fait beau, il fait... Non, j'en ai aucune idée, il fait quelle météo en Philadelphie?
0: Évidemment, vous connaissez la haute family, nous n'avons pas les moyens, nous sommes tous en studio, oui. Mais avec la clim. C'est ça la pause fraîcheur.
2: Avec aussi le dernier bébé Rexa, New Religion, quand même, ça, on gère.
0: On va vous l'apporter, livraison de bébé Rexa dans moins de 2 minutes. Avant ça, on revient sur l'actu de la journée, c'est vrai qu'il fait beau, mais c'est vrai qu'il fait chaud, 17h, météo complète.
2: C'est avec Daniel Giacomella.
3: Et on a beaucoup de soleil au programme demain en Haute-Isère. Dès le matin, on va profiter d'un ciel bien dégagé. Dans l'après-midi, quelques nuages feront leur apparition, mais ce sera toujours en alternance avec de grandes éclaircies. Pour ce qui est des températures, demain, on attend 37 degrés à Champier, Frontona, Bourgoin et Villefontaine. Et le mercure pourra grimper jusqu'à 38 à Cessieux et la Tour du Pin. La France a traversé une nuit tropicale historique avec des températures nocturnes jamais mesurées, tout mois confondu. Le mercure planchait à 24,8 degrés à Tours, 24,6 à Poitiers. 49 départements sont en vigilance rouge avec des maximales attendues à 43 degrés à Bordeaux et 39 à Paris. Et le bilan s'alourdit déjà à 3 décès et 13 noyades. La canicule qui s'intensifie en Isère, le département reste en vigilance orange. Le thermomètre s'affole avec 40 degrés attendus en début de semaine, donc à Grenoble et à Vienne. On attend de possibles orages mercredi pour faire redescendre le mercure à 33 degrés. Mais attention, un nouveau pic de chaleur en fin de semaine le long du Rhône. Dans le même temps, l'Académie de Grenoble, elle, s'organise face à la vague de chaleur. Si les épreuves orales d'examen prévues le matin sont maintenues, et bien celles de l'après-midi, comme le grand oral du baccalauréat, pourraient être reportées en matinée les jours suivants. Les reports seront décidés localement si les conditions d'accueil et de sécurité ne sont pas remplies. Comme chaque année, le mois prochain, c'est le retour du très attendu Tour de France. Pour la première fois depuis 50 ans, eh bien les coureurs feront étape à Voiron, arrivé le 23 juillet en fin d'après-midi et départ le 24 au matin. Un sacré rendez-vous pour le public, selon Julien Pola, le maire de Voiron.
4: On attend une vingtaine de caisses à savon qui viennent à peu près de toute la région. Il y en a du Var, il y en a de la région lyonnaise, du Gard également aussi.

0: Et un public autour des 300 à 400 personnes sur toute la journée. Ça permet de faire connaître bien évidemment notre village. Puis aussi, eh bien, c'est l'événement clé qui nous aide également à financer nos autres projets, notamment des sorties karting pour nos membres ou d'autres événements. Quoi.
1: Voilà, et pour l'arrivée donc le 23 juillet prochain, il y aura également de belles festivités au programme un petit peu partout dans la ville. Toutes les informations sont à retrouver sur le site voiron.fr. Rendez-vous donc les 23 et 24 juillet prochain du côté de Voiron.
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0: Le son de l'été, puisque oui, bah pas de doute, c'est bien officiellement l'été. Master KG, Jérusalemma pour vous souhaiter un bon lundi après mon ensemble. Dans 10 minutes, tout pile, il vous reste 10 minutes, même pas, hein. 7-8 minutes pour envoyer Family 7-11-12 et gagner vos places pour One Park. On vous rappelle, mais avant tous les jours, vous le savez, il y a les fameuses enquêtes de Matou. Mathilde, enquête, star, gossip, people et fait divers. Aujourd'hui, on parle de la Coupe du Monde.
1: Parce qu'il y a les matchs qui se jouent à partir de 18h, 19h, heure française et toute la nuit.
0: Et France-Irak ce soir, bien sûr, 23h.
1: Si jamais vous bossez de nuit et que vous regardez les matchs de Coupe du Monde au travail, et bah faites attention, parce qu'en Espagne, il y a un gars, c'était un manager chez Burger King. On cite la marque, mais il y a évidemment McDonald's, machin, etc. Ce manager, il s'est fait licencier parce qu'il regardait les matchs sur son lieu de travail. Donc si vous le faites, faites-le au moins discrètement, quoi.
0: Alors apparemment, il se serait pas, il lui aurait pas dit t'es licencié. Ils auraient dit licencié.
1: Par rapport à la pub Burger King, si jamais il y en a qui ont pas la ref.
0: Évidemment. Bon bah faut le savoir, hein. Après le travail, c'est le travail.
2: Oui.
0: Faut pas regarder la Formule 1 comme fait par exemple Mathilde dans le studio.
2: Non.
0: Alex Warren, Fever Dream, plein de hits, c'est ce qui arrive. Et Amir, ça sera avec toi.
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0: Alex Warren, Fever Dream, ici, dans la radio des Berges Alliance. C'est votre radio et il est de retour.
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2: On peut dire que c'est la sortie scolaire de la famille pour le marquer le début des vacances. Justement, d'été, samedi 4 juillet, vous venez avec nous direction One Park. Pour vous aussi choper vos places, family au 7, 11, 12 et on commence la semaine avec Carole. Salut Carole.
0: Salut Carole.
3: Salut Jérém. Salut Mathilde. Salut la famille.
0: Et bah bienvenue Carole, on est très content de t'avoir au téléphone. Je crois que toi tu es kiné, si je dis pas de bêtises.
3: C'est ça, exactement.
0: Ok, kiné et du coup tu voudrais monter dans le bus haute radio pour venir avec nous du côté de One Park. C'est bien ça. Tu viens,
3: carrément.
0: Tu joues pour qui? Pour ta famille? Pour les enfants? Tu veux venir avec des amis? Tu veux venir avec qui?
3: Alors... avec des amis, c'est les enfants partant en vacances le 4 juillet.
2: Donc
3: voilà,
2: cool.
3: Donc avec des amis.
0: Les fameuses vacances des parents qui arrivent.
3: C'est ça.
0: Carole sera dans le bus haute radio à direction de One Park. Mais avant ça, il faut réussir le Family Speed Test. 20 secondes pour avoir un minimum de 2 bonnes réponses à mon top.
2: Est-ce qu'il faut absolument des vagues pour pouvoir faire du wakeboard sur un téléski à One Park ou pas?
3: Oui.
2: Essaye l'autre.
3: Non.
2: Bien.
0: Bonne réponse.
2: Quel pourcentage des Français disent aimer les activités aquatiques en été?
3: 30%.
2: C'est plus, plus.
3: 40.
2: Plus.
3: 50, 60, plus. 80.
0: 60, 80, c'est 80, ça veut dire qu'on accepte. Franchement, les questions aujourd'hui, c'est difficile, mais bon, ça va être quand même gagné pour toi, Carole. On t'offre 4
3: Merci
0: places.
3: Beaucoup.
0: Bravo, Carole.
2: Bravo, Carole.
3: Très bien. Merci beaucoup.
2: Avec toi et tous tes potes, vous allez pouvoir venir dans le bus Haute Radio, destination de One Park. Marque bien dans ton calendrier le samedi 4 juillet.
3: Noté dans le planning, il n'y a pas de souci.
2: Parfait.
0: Et il faudra que tu choisisses. Hein. Soit tu montes dans le bus de Mathilde, soit dans le mien. Attention.
2: Choisis bien.
3: Ouh là là, ça va être dur de choisir.
0: Bah, c'est comme papa et maman, faut choisir.
2: C'est horrible.
0: Carole, on te fait des gros gros bisous. On se dit au 4 juillet, vous voulez venir avec nous. C'est maintenant Family au 7-11-12. Et dis-nous toi, Carole, qui tu écoutes tous les jours?
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0: I Just Might, toujours numéro 1 dans la Haute Famille en ce moment, pour vous souhaiter une bonne fin d'après-midi. Et d'ailleurs, on peut revenir un petit peu hein, sur le concert de Bruno Mars. On vous l'avait offert. Il y avait 6 auditeurs de la Haute Famille qui étaient au concert au Stade de France. On vous a offert le séjour, l'hôtel. Et Mathilde y était, c'était hier.
1: C'était incroyable, le concert de Bruno Mars. Après, le Stade de France, c'est vraiment immense. C'est la plus grande stade, enfin, oui. Le plus grand stade de France.
0: On visualise un petit peu le stade.
1: Voilà. Et bah, comme Bruno Mars, il mesure seulement 1m65. Si vous étiez dans les gradins, on le voyait pas.
0: C'est pas la taille qui compte.
1: Non, c'est ce qu'on en fait, on est bien d'accord.
0: Oh là là là, la beaufrie, mais la beaufrie.
1: Allez, pardon, dans 3 minutes, le retour du buzz du jour, direction la Turquie, puisqu'il y a des acteurs de théâtre, il leur est arrivé une petite dinguerie sur scène.
0: Calvin Harris, suite de vous, ils t'ont essayé de se rafraîchir. Calvin Harris, Disciples, voici How Deep Is Your Love, ou ça, sur votre radio. 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

0: Harris, Fit Disciple, c'est How Deep Is Your Love. Dans 5 minutes, on va revenir sur le match des Bleus ce soir, France-Irak, 23h. On a des petits cadeaux à vous offrir si vous êtes supporter des Bleus, vous allez voir. En attendant,
1: le buzz du jour.
0: Buzz du jour, c'est info qui fait la une en dehors du mondial de foot. On va pas du tout aux US, direction la Turquie.
2: Parce qu'ils étaient en pleine représentation au théâtre de la fameuse pièce classique Roméo et Juliette. À votre avis, c'est quoi la pire chose qui peut arriver à des acteurs de théâtre sur scène pendant une représentation devant des centaines de personnes?
0: Et bah oublier son texte,
2: non? Oui, c'est un peu la... classique, ouais.
0: C'est pas ça qui s'est passé?
2: C'est rien à voir.
0: Alors, message, allez-y en direct, Family 7112, le message juste après. Marion qui nous dit oublier son texte. Bah c'est comme moi, Marion, Laura tombée de la scène.
2: Ça c'est un peu la tuile, mais non, il s'est pas passé ça en Turquie.
0: Ça s'appelle une chime dans le milieu de la représentation scénique. Et un dernier message, Toto Thomas, un spectateur qui monte sur scène. Ouais, bah ça c'est vrai, ça peut arriver.
2: Ça peut arriver. Alors c'était pas un spectateur, mais tu t'en rapproches le plus, Thomas. En fait, en Turquie, pendant la scène finale de Roméo et Juliette, donc quand les deux protagonistes meurent, et ben en fait il y a un chat qui est monté sur la scène au moment le plus dramatique de la pièce.
0: Ah, mais j'ai vu cette vidéo.
2: Et sauf que le chat il commençait à se frotter, à faire des câlins et
0: au
2: gars qui, enfin, qui jouait Roméo et qui était en train de décéder en gros sur scène. Il s'est installé et en fait pendant les applaudissements, à la fin, bah le chat est resté, il s'est fait applaudir, il a kiffé quoi.
0: Chat alors. Allez, suite de Loïc Summer arrive. Mais timing pas là.

0: La fin d'après-midi avec la playlist la plus rafraîchissante de la région, c'est quasiment prouvé.
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0: Et on s'est dit qu'on allait se faire un petit défi. Comme c'est l'été, et comme il y a le match des Bleus, hein, je vous le rappelle, normalement vous n'avez pas loupé l'info ce soir. Bon, match. L'horaire est pas idéal, ça sera 23h. On pourra regarder ça sur M6 France-Irak.
2: France-Irak, 23h. Du coup, vu que nous, on aime bien faire les pronostics dans la famille, on s'est dit que vous aussi, vous allez pouvoir jouer au jeu des pronostics. On va vous publier ça, hein, sur Facebook, sur Instagram. Faites vos pronos. Si vous avez le bon pronostic, on fera un tirage au sort demain parmi les gagnants.
0: Et on peut pas vous dire ce qu'on vous offre, parce qu'on le sait pas encore.
2: Mais on va vous offrir un bon truc, promis.
0: Ça sera sûrement bien. On n'est pas sûr, mais ça sera sûrement bien. On vous rappelle les pronos de la famille. Matou, toi
2: 3-1 pour les Bleus. Et toi, Jérém?
0: Ah, tout à l'heure, j'avais mis
2: 5-0, non?
0: 5-0. Et ben, je vais changer mon prono.
2: Bizarre.
0: Je vais mettre 6-0.
2: À la fin de l'émission, il y aura 10-0 pour Jérém.
0: Non, mais 5-0, pourquoi pas? À vous de jouer. Si vous êtes meilleur en foot, vous allez sur les réseaux de la famille pour l'instant. Angèle et Justice, What You Want, c'est ce qui arrive. Et celui qui revient très fort, Justin Bieber, on s'écoute Beauty and the Beat.
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0: Merci d'être là tous les jours, de 16h jusqu'à 20h. C'est la toute dernière semaine de la Haute Family avant de faire une émission spéciale pour fêter l'été, pour fêter les vacances. Ça sera en direct de One Park, c'est le 4 juillet, avec le retour du bus Haute Radio.
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0: Et il n'y aura pas de place pour tout le monde, il y a seulement 100 auditeurs avec votre famille à vous de jouer dès maintenant. Pendant ce temps, Angèle et Justice, c'est What You Want.
1: Et le petit point sur les meilleures stations de ce lundi.
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0: Le top des stations les moins chères pour un litre de sans-plomb d'abord dans le Nord-Isère.
1: Eh ben ça fait plaisir, ça baisse encore les prix. Par exemple, station U de Morestel, 1,83. 1,82 à la station Inter de Bourgoin. Moins cher, 1,81. Esso, ça c'est à Bourgoin, avenue Alsace-Lorraine. Ou alors chez Intermarché du côté d'Arandon-Passin, c'est 1,78 le litre de sans-plomb.
0: Prix aussi en nette baisse en ce début de semaine pour un litre de diesel. Écoutez bien, 1,79€. Aujourd'hui, on est au Leclerc de Pont de Beauvoisin. On peut aller au U de Morestel et moins cher que ça encore, Inter à Passin. C'est 1,78€. Bonne route.

0: 18h dans la Hot Family, une nouvelle heure de hit qui démarre. Lady Gaga, Beyoncé, ses téléphones.
1: Et le tout dernier David Guetta avec Jennifer Lopez.
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0: Et je vous rappelle, hein, allez tout de suite maintenant sur la page Facebook, Insta, c'est sur TikTok aussi pour faire les pronos pour ce soir, le match des Bleus. Tout le monde me dit que 6-0, je suis complètement fou. Oui, bon, bah ça, c'est sûr que je suis fou, mais écoutez, je change mon pronos, je vais mettre 3-1 finalement.
1: Mais non, mais c'est pas drôle, tu mets le même que le mien. 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
0: 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L'heure de l'info, et bien sûr, l'info importante de la journée aujourd'hui, on va revenir.
1: Sur le point météo de demain, Daniel Giacomella.
3: Le temps sera très ensoleillé demain en Isère. Dès le matin, on va profiter d'un ciel bien dégagé. Dans l'après-midi, quelques nuages feront leur apparition, mais ce sera toujours en alternance avec de grandes éclaircies. Pour les températures, demain, 37 degrés attendus à Champier, Frontona, Bourgoin et Villefontaine. Et le mercure pourra grimper jusqu'à 38 à Cessieux et à la Tour du Pin. La chaîne de protection a failli dans l'affaire Liana. C'est le constat du rapport d'inspection rendu public aujourd'hui. Il pointe de graves dysfonctionnements du parquet.

0: De la gendarmerie du Gers, la plainte pour viol déposée en août 2025 n'a pas été traitée en priorité. Le Premier ministre Sébastien Lecornu annonce un renforcement de la loi pour accélérer les enquêtes notamment. 54 départements placés en vigilance rouge canicule demain midi par Météo France, un record absolu. Ça concernera près de 39 millions de personnes. Dans le détail, la vigilance rouge s'étend notamment à la Normandie et à la Somme. Les températures restent exceptionnellement élevées de jour comme de nuit. 35 autres départements demeurent quant à eux en vigilance orange comme l'Isère, la Savoie, la Drôme-Ardèche également. Et dans le même temps, le record absolu de température pour un mois de juin a été dépassé dans la vallée du Rhône. La station Météo France de Sablon a enregistré 40,9 degrés ce lundi après-midi, effaçant le précédent record qui datait de 2019. Ne vous faites pas surprendre, à la Tour du Pin, les championnats de France cycliste sur route s'installent en Orisère du 25 au 28 juin. L'événement entraîne d'importantes restrictions de circulation et de stationnement depuis ce lundi, ainsi que la fermeture de plusieurs écoles de la région jeudi et vendredi. Les épreuves du brevet des collèges et du grand oral du bac sont également déplacées ou avancées pour éviter les blocages. Fatsa Amgar s'est exprimé dans les colonnes de nos confrères du Dauphiné Libéré. Le nouvel entraîneur du FC Bourgoin-Jallieu affiche ses ambitions pour la saison à venir. L'objectif affiché est donc la montée dans la division au-dessus. Le technicien de 51 ans veut s'appuyer sur la solidité défensive de l'équipe tout en renouvelant le secteur offensif. Et puis l'occasion de voir un classique du 7e art. Le Kinépolis de Bourgoin rediffuse le film culte Le Cercle des Poètes Disparus demain soir. Un drame avec le regretté Robin Williams qui joue un professeur de lettres très original. C'est demain soir à 20h15 au Kinépolis.
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0: Lady Gaga, Beyoncé téléphone pour vous souhaiter une bonne fin d'après-midi. Avec le soleil, toujours on en profite. Enfin, on en profite. Ça dépend si vous n'avez pas trop chaud ou pas. Au retour des enquêtes glaciales, enquête de Matou, chaque jour, Mathilde enquête sur les plus grandes stars, vous le savez, et là, pas n'importe quelle star.
1: Ah bah non, quand même, le président de la République, monsieur Emmanuel Macron. Est-ce que vous vous souvenez, en début d'année, quand il s'était pointé avec ses lunettes de soleil, là, il faisait « for sure ».
0: Ah oui, le discours là qu'il avait fait, je sais pas où, là.
1: À Davos. «
2: For sure ». ».«
0: For sure ».
1: Exactement. «
2: For sure ».
1: Et bah, le fabricant de lunettes d'Allos Création, malheureusement, ils ont fait faillite, là. Ça y est, c'est officiel. Mais non, mais je vous donne l'info, parce que l'entreprise du Jura, ils ont une belle exposition, du coup, avec le « for sure ».
0: Plus personne ne veut les acheter, les lunettes.
1: Mais non, mais...
0: c'est catastrophique.
1: Ça leur fait un boost des ventes, et là, du coup, ils retombent à zéro et ils font faillite.
0: Voilà. Parce que ça a boosté les ventes. Ils l'ont dit, ouais.
1: Ils l'ont dit, ça a boosté les ventes, mais
0: bien
1: ça n'a pas, réussi, ça a pas
2: sure.
1: réussi à redresser suffisamment les finances.
0: Bon, bah écoutez, voilà. Donc si jamais vous voulez les mêmes lunettes, c'est trop tard. On peut encore commander ou c'est vraiment.
1: C'est trop
0: vraiment...
1: tard.
0: Ah bon, bah voilà.
1: Désolé
0: bah,
1: pour vous.
0: Demandez à Emmanuel, peut-être qu'il en a plus besoin.
3: Baby, soleil sur ton corps, c'est fort.
0: Lui, il arrive. Bah, for sure. Gims, soleil numéro 1 de la famille. Et un petit Ed Sheeran, ça sera caméra, bienvenue.
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0: Gims, soleil, hit de circonstance, soleil en ce moment dans votre radio, dans la haute famille, et soleil chez vous à la maison et dans la voiture puisqu'on vient de vous croiser.
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2: C'était juste devant le stade de Rajon à Bourgoin où on a croisé votre expert blanc avec l'autocollant Haute Radio. Un expert blanc est comme plaque CU355 de lettres. Donc, pour bien commencer la semaine, si c'est vous, pour qu'on puisse, là, avec Jérém, vous payer votre plein d'essence, faut simplement nous faire un message sur les réseaux sociaux.
0: À vous de jouer. Pendant ce temps, on va en profiter avec vos hits. Zao MC Solar comme Caroline, c'est ce qui arrive. Et chaque heure, vous le savez, un hit un petit peu à l'ancienne. Comme c'est l'été, comme c'est un peu les vacances, c'est la fête, la fiesta, la chouille, la nouba.

0: Caroline.
1: Zao, MC Solar, comme Caroline dans la Haute Family, pour vous souhaiter une bonne fin d'après-midi.
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1: Yes, ça on adore. Tous les lundis, tous les vendredis, on démarre et on termine la semaine avec deux petites infos pépites. Votre mission, les replacer soit tout à l'heure au repas avec votre famille ou demain la machine à café avec les collègues.
3: Moi, c'est une info spéciale Jeux Olympiques parce que demain, c'est la journée mondiale des Jeux Olympiques. À votre avis, sur quelle discipline?
1: Je savais même pas.
3: Improbable.
1: C'était la journée mondiale des Jeux Olympiques.
3: Je vous la prends en avance. Sur quelle discipline improbable on pouvait gagner des médailles aux JO jusqu'en 1948? Et c'est vraiment rien à voir avec du sport.
1: Ok, bah tu nous diras dans 3 minutes. Moi, mon info qui va changer votre vie, j'ai fait tout TikTok. J'ai écumé TikTok ce week-end. Si vous avez trop chaud à la maison, j'ai 3 astuces TikTok pour avoir moins chaud.
3: Oh non, mais je crains le pire, les astuces.
1: Ah bah, vous avez raison de craindre le pire.
3: Tu mets un torchon mouillé devant un ventilateur, c'est ça?
1: Vous verrez, juste après Zara Larsson, Lush Life. Vous êtes dans la Haute Family, c'est la dernière semaine en

0: Zara Larsson, Lush Life, pour vous souhaiter une bonne fin d'après-midi. Ici, c'est la famille Lyon. On va reparler du défi de l'été spécial Coupe du Monde, le jeu des pronos tout à l'heure.
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0: Mais avant, deux infos qui changent votre vie, vous allez voir. Vous allez passer dans une autre dimension en ce 22 juin. Puisque deux infos à replacer ce soir à la maison ou demain à la machine à café avec les collègues. Toi Mathilde, on parle des JO.
2: On parle des Jeux Olympiques parce que demain, si vous le savez pas, ce sera la journée mondiale des Jeux Olympiques. Sur quelle discipline on pouvait gagner une médaille jusqu'en 1948 ? Sur la peinture, la sculpture, la littérature, la musique ou l'architecture ?
0: C'est des propositions,
2: ce sont des propositions, ah, à votre avis.
0: T'aurais dû me dire, moi j'aurais mis le truc qui veut gagner des millions, là, comme ça. Refais les propositions.
2: Alors, est-ce qu'on peut gagner ? On pouvait gagner une médaille aux Jeux Olympiques sur la peinture, la sculpture, la littérature, la musique ou l'architecture avant 1948 ?
0: Sans hésiter, je vais répondre la réponse A. Je m'en souviens un peu, mais je la sens bien.
2: La peinture ?
0: La peinture.
2: Eh ben, sur ces cinq disciplines-là, on pouvait gagner des médailles au JO.
0: Ah ouais ?
2: Sur la peinture, la sculpture, la littérature, la musique, l'architecture. Et après 1948, ils se sont dit « Non, on va faire que du sport quand même, on sera mieux comme ça.
0: » Franchement, c'est intéressant.
2: Mais oui, moi, je savais pas du tout.
0: Mes petites infos à moi pour changer de vie. J'ai les trois meilleures astuces qui cartonnent sur TikTok pour lutter contre la canicule. Puisque vous le savez, hein, les TikTokers, eux aussi, ils prennent part au débat de la canicule.
2: Bien sûr.
0: Numéro 3 des astuces qui cartonnent sur TikTok. Mathilde, on a un petit peu parlé tout à l'heure. C'est le fait de mouiller ses draps avant de se coucher et de mettre un ventilateur.
2: Apparemment,
0: ça cartonne sur TikTok.
2: Ah, mais ça vous pourrit le matelas. Ne faites surtout pas ça.
0: L'art de la literie suite. L'effet glaciaire. Il y a carrément des gens sur TikTok qui, en ce moment, mettent leurs draps, mettent leurs oreillers au congélateur.
2: Ah, mais pareil, ça vous humidifie toute la chambre, c'est pas bon, ça peut vous irriter la peau.
0: Attendez, il y a quand même un truc. Ils les protègent dans des sacs plastiques pour pas que l'humidité en soi rentre.
2: Ouais.
0: Ils mettent le sac plastique au congélateur et après ils sortent avant de se coucher.
2: Franchement, si vous faites ça, je suis curieuse, je veux un retour sur expérience.
0: Numéro 1 du buzz TikTok en ce moment pour la canicule, c'est ce qu'ils appellent la bouillotte givrée. Donc, bon,
2: c'est un pain de glace au pied du lit, quoi.
0: Ouais, c'est un pain de glace au pied du lit. Et ce qui est dingue, c'est que c'est la même chose que tout le monde depuis 50 ans, mais ça cartonne. Donc écoutez,
2: mais
0: tant mieux. Hein.
2: Elles sont pas ouf tes infos, tes astuces TikTok. Et t'as dit, t'as fait ça tout le week-end ?
0: J'ai pas TikTok.
2: Ah. Mais quel arnaqueur !
0: C'est pas moi qui ai écrit cette rubrique.
2: Quel arnaqueur, t'as soudoyé Mathis, c'est ça qui nous rejoint à 19h là ?
0: Pas du tout, c'est Son of Legend, il essaye d'arrondir ses fins de mois. Son of Legend, le voici.

0: La fin d'après-midi, tous les jours se passent ensemble dans la famille et on reparle du défi.
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0: Défi de l'été. On se dit forcément, puisque ce soir, vous le savez, hein, l'info, ça sera à 23h.
2: Sur M6, France-Irak, le second match des Bleus. Et comme avec Jérém, on adore faire le jeu des pronos, ouais. On s'est dit que vous aussi, vous allez pouvoir jouer au jeu des pronos avec nous.
0: Alors, on a quelques messages là qui arrivent en direct. Je vous rappelle qu'on n'avait pas de cadeau au début d'émission parce qu'on a eu l'idée du jeu pendant l'émission. On va vous offrir des bons d'achat avec Sport 2000.
2: C'est ça, des bons d'achat de 50 euros.
0: Merci à eux.
2: On fera un tirage au sort parmi tous les bons pronostics justement du match. J'ai vu là, il y a Sarah sur Instagram, elle nous dit « Salut la famille, moi je pronostique 1-0 pour les Bleus, ils vont être tranquilles, ils vont pas forcer tout à l'heure. »
0: 1-0 pour les Bleus.
2: Ouais.
0: Toi Mathilde, t'as mis ?
2: Moi j'ai mis 3-1, parce que quand même on va gagner, mais forcément il y aura une petite boulette, on va s'en prendre un.
0: Alors moi début de l'émission j'ai mis 4-1. Aux alentours de 17h j'ai mis 6-0.
2: Depuis tu te rétractes et tu rebaisses.
0: Et depuis que je sais qu'il y a des bons avec Sport 2000 à gagner, je vais mettre un pronostic sérieux. Moi je vais mettre 3-1.
2: Comme moi donc.
0: Oui, comme
2: toi. Quel copiteur. Vous, allez-y, vous avez jusqu'au début du match, jusqu'à 23h pour faire votre pronostic. À partir de ce moment-là, on désactivera les commentaires et on fera un grand tirage au sort demain.
0: Et demain, vous passerez en direct dans la famille comme ça pour nous dire un petit peu qui gagnera la Coupe du Monde, la totale. Du coup, voici l'hymne du Mondial, Shakira Burna Boy. Die Die, c'est ce qui arrive. Allez, let's go. Et Pink Sober.
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0: un peu de douceur pour se rafraîchir. Ça avait pas de mal. Pink Sovereign. Dans 10 minutes, c'est Mathis qui débarque pour vous accompagner. Puis on vous rappelle les autres actus. Ce soir, 23h, le match des Bleus. Et demain, 16h en direct, retour de la Haute Family.
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0: Le top des stations les moins chères pour un litre de sans-plomb d'abord dans le Nord-Isère.
1: Eh ben ça fait plaisir, ça baisse encore les prix. Par exemple, station U de Morestel, 1,83. 1,82 à la station Inter de Bourgoin. Moins cher, 1,81. Esso, ça c'est à Bourgoin, avenue Alsace-Lorraine. Ou alors chez Intermarché du côté d'Arandon-Passin, c'est 1,78 le litre de sans-plomb.
0: Prix aussi en nette baisse en ce début de semaine pour un litre de diesel. Écoutez bien, 1,79€. Aujourd'hui, on est au Leclerc de Pont-de-Beauvoisin. On peut aller au U de Morestel et moins cher que ça encore, Inter à Passin. C'est 1,78€. Bonne route.

0: Le début de soirée se passe ici, 19h, vous avez fait le bon choix, c'est votre radio, c'est Mathis, on y retourne. Pedro Capofarroco arrive après Jérémy Frérot.
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0: Et pour démarrer une nouvelle heure, on fait un point sur l'actu et la météo dans la région avec Daniel Giacomella.
2: Le temps sera très ensoleillé demain en Haute-Isère. Dès le matin, on va profiter d'un ciel bien dégagé. Dans l'après-midi, quelques nuages feront leur apparition, mais ce sera toujours en alternance avec de grandes éclaircies. Pour les températures, demain, 37 degrés attendus à Champier, Frontona, Bourgoin et Villefontaine. Et le mercure pourra grimper jusqu'à 38 à Cessieux et à la Tour du Pin. La chaîne de protection a failli dans l'affaire Liana. C'est le constat du rapport d'inspection rendu public aujourd'hui. Il pointe de graves dysfonctionnements du parquet, de la gendarmerie du Gers. La plainte pour viol déposée en août 2025 n'a pas été traitée en priorité. Le Premier ministre Sébastien Lecornu annonce un renforcement de la loi pour accélérer les enquêtes notamment. 54 départements placés en vigilance rouge canicule demain midi par Météo France, un record absolu. Ça concernera près de 39 millions de personnes. Dans le détail, la vigilance rouge s'étend notamment à la Normandie et à la Somme. Les températures restent exceptionnellement élevées de jour comme de nuit. 35 autres départements demeurent quant à eux en vigilance orange comme l'Isère, la Savoie, la Drôme-Ardèche également. Et dans le même temps, le record absolu de température pour un mois de juin a été dépassé dans la vallée du Rhône. La station Météo France de Sablon a enregistré 40,9 degrés ce lundi après-midi, effaçant le précédent record qui datait de 2019. Ne vous faites pas surprendre, à la Tour du Pin, les championnats de France cycliste sur route s'installent en Haute-Isère du 25 au 28 juin. L'événement entraîne d'importantes restrictions de circulation et de stationnement depuis ce lundi, ainsi que la fermeture de plusieurs écoles de la région jeudi et vendredi. Les épreuves du brevet des collèges et du grand oral du bac sont également déplacées ou avancées pour éviter les blocages. Fatsa Amgar s'est exprimé dans les colonnes de nos confrères du Dauphiné Libéré. Le nouvel entraîneur du FC Bourgoin-Jallieu affiche ses ambitions pour la saison à venir. L'objectif affiché est donc la montée dans la division au-dessus. Le technicien de 51 ans veut s'appuyer sur la solidité défensive de l'équipe tout en renouvelant le secteur offensif. Et puis l'occasion de voir un classique du 7e art, le Kinépolis de Bourgoin rediffuse le film culte Le Cercle des Poètes Disparus demain soir. Un drame avec le regretté Robin Williams qui joue un professeur de lettres très original. C'est demain soir à 20h15 au Kinépolis.
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0: Danzai, Pedro Capó, Georgie Noriega, Rec 808, Shadow Towers.
1: Allez, c'est Mathis, let's go. On est parti, le plan de nuit en non-stop. C'est jusqu'à 20h. Et là, je vous accompagne, on se motive ensemble à quelques heures maintenant du match qui va démarrer à 23h. Ouais, match de Coupe du Monde France-Irak. Il y aura du monde ce soir sur M6. Ça va encourager les Bleus depuis la maison, tranquillement, depuis les bars aussi un peu partout de la région. Deuxième match pour la France, je vous rappelle. Je vous donne mon petit pronostic. On part sur un petit 3-0 pour la France. Je vous le dis, on peut être optimiste, on y croit. Et bah vous aussi, faites vos pronos, ça se passe maintenant. Facebook, Insta de la radio. Et pour la suite, moi je vous passe bébé avec ça. Avec aussi Ray et l'énorme classique de Michael Jackson.
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Bébé Rexha, New Religion qu'on vient de s'écouter sur la radio de Bourgoin. 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La suite d'Hit Temper City après Michael Jackson, classique autre radio maintenant.

Vous sortez de la salle de sport, vous rentrez du taf, sur la route en direction de la maison aussi, je vous accompagne, on termine tranquillement ce lundi ensemble. Vous avez fait le meilleur choix, c'est votre radio. Pour la suite, on va se faire le souvenir de Charlotte Cardin, je vous passe Feel Good. Et puis peut-être en mode apéro, voici Alex Moran et Fever Gym, profitez, c'est votre radio toute la soirée.

0: Davis.
1: C'est Mathis et pour la suite, je vais vous passer un de mes coups de cœur du moment. Un coup de cœur général pour l'énorme nouveauté, l'énorme retour de Take avec son projet Joya. Je vais vous passer Girlfriend dans les prochaines minutes. Et puis après avoir tout pété en France, et bah Take il va partir un peu. Il a prévu de se faire 6 mois soit à Los Angeles ou alors à Londres. Et pour nous sortir 3 EP, 3 mini-albums en anglais. Voilà, Take en anglais, du coup bah ça arrive très très vite. Hein. Et comme promis, moi je vous le passe avec son dernier hit. C'est vrai qu'on va s'écouter Girlfriend avec aussi Shawn Mendes. Et puis nous on se retrouve demain à partir de 11h. Bisous.
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